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0: Il est 6h.
1: Bonjour, alors que la journée d'hier était la plus chaude de jamais enregistrée pour un mois de juin, la vigilance rouge canicule s'étend aujourd'hui à 5 nouveaux départements, le Calvados, l'Eure, la Manche, la Seine-Maritime et la Somme, soit un record de 54 départements au total. Une canicule qui dépasse en conséquence, deux enfants de 2 et 4 ans ont été retrouvés morts hier dans une voiture à Carpentras dans le Vaucluse. Du côté des EHPAD, le plan bleu pour s'organiser face à la hausse des températures a été déclenché. Enfin, des trains sont toujours supprimés à la SNCF pour risque de surchauffe et des examens du bac qui devait avoir lieu aujourd'hui encore dans certaines régions ont été reportés. Les suites de l'affaire Layana dans le Gers, le Premier ministre Sébastien Lecornu a reçu hier le pré-rapport administratif pointant une succession d'erreurs et d'inactions après le meurtre de la collégienne. Face au dysfonctionnement judiciaire, le gouvernement annonce trois mesures. Les actes d'enquête deviendront obligatoires dans les trois mois suivant une plainte pour viol sur mineur. L'information périscolaire des parents sera garantie et la réclusion à perpétuité sera requise pour les violeurs en série de mineurs. À l'international, le Premier ministre britannique Keir Starmer a démissionné hier. Attaqué sur sa gauche comme sur sa droite, le dirigeant a été poussé vers la sortie après avoir échoué à mettre en œuvre ses promesses de changement de la campagne de 2024. Il a été jugé trop indécis et austère par une partie des Britanniques. Les choses ont bien avancé parallèlement hier en Suisse pour la première séance de pourparlers directs entre l'Iran et les États-Unis qui ont annoncé suspendre pour deux mois leurs sanctions visant le pétrole iranien. Les deux puissances se donnent désormais 60 jours pour sceller un accord définitif et pour mettre fin à la guerre au Moyen-Orient. Parmi les autres avancées, la création d'une cellule de gestion de crise pour le Liban et la réouverture sécurisée du détroit d'Ormuz. Enfin du football avec l'équipe de France qui s'est qualifiée pour les 16e de finale de la Coupe du Monde. Les Bleus se sont imposés 3-0 face à l'Irak hier à Philadelphie. Un match marqué par une interruption de plus de 2 heures en raison d'orages et d'une pluie diluvienne. Après 2 victoires en 2 matchs, les hommes de Didier Deschamps valident donc leur ticket avant d'affronter la Norvège. Coup d'envoi du match ce vendredi à 21h.

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Bonjour, alors que la journée d'hier était la plus chaude de jamais enregistrée pour un mois de juin, la vigilance rouge canicule s'étend aujourd'hui à 5 nouveaux départements, le Calvados, l'Eure, la Manche, la Seine-Maritime et la Somme, soit un record de 54 départements au total. Une canicule qui n'est pas sans conséquence, deux enfants de 2 et 4 ans ont été retrouvés morts hier dans une voiture à Carpentras dans le Vaucluse. Du côté des EHPAD, le plan bleu pour s'organiser face à la hausse des températures a été déclenché. Enfin, des trains sont toujours supprimés à la SNCF pour risque de surchauffe et des examens du bac qui devaient avoir lieu aujourd'hui encore dans certaines régions ont été reportés. Les suites de l'affaire Layana dans le Gers, le Premier ministre Sébastien Lecornu a reçu hier le pré-rapport administratif pointant une succession d'erreurs et d'inactions après le meurtre de la collégienne. Face au dysfonctionnement judiciaire, le gouvernement annonce 3 mesures. Les actes d'enquête deviendront obligatoires dans les 3 mois suivant une plainte pour viol sur mineur. L'information périscolaire des parents sera garantie et la réclusion à perpétuité sera requise pour les violeurs en série de mineurs. À l'international, le Premier ministre britannique Keir Starmer a démissionné hier. Attaqué sur sa gauche comme sur sa droite, le dirigeant a été poussé vers la sortie après avoir échoué à mettre en œuvre ses promesses de changement de la campagne de 2024. Il a été jugé trop indécis et austère par une partie des Britanniques. Les choses ont bien avancé parallèlement hier en Suisse pour la première séance de pourparlers directs entre l'Iran et les États-Unis qui ont annoncé suspendre pour 2 mois leurs sanctions visant le pétrole iranien. Les deux puissances se donnent désormais 60 jours pour sceller un accord définitif et pour mettre fin à la guerre au Moyen-Orient. Parmi les autres avancées, la création d'une cellule de gestion de crise pour le Liban et la réouverture sécurisée du détroit d'Ormuz. Enfin, du football avec l'équipe de France qui s'est qualifiée pour les 16e de finale de la Coupe du Monde. Les Bleus se sont imposés 3-0 face à l'Irak hier à Philadelphie. Un match marqué par une interruption de plus de 2 heures en raison d'orages et d'une pluie diluvienne. Après 2 victoires en 2 matchs, les hommes de Didier Deschamps valident donc leur ticket avant d'affronter la Norvège. Coup d'envoi du match ce vendredi à 21h.

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0: Il est 7 heures.
1: Bonjour, alors que la journée d'hier était la plus chaude jamais enregistrée pour un mois de juin, la vigilance rouge canicule s'étend aujourd'hui à 5 nouveaux départements, le Calvados, l'Eure, la Manche, la Seine-Maritime et la Somme, soit un record de 54 départements au total. Une canicule qui n'est pas sans conséquence, deux enfants de 2 et 4 ans ont été retrouvés morts hier dans une voiture à Carpentras dans le Vaucluse. Du côté des EHPAD, le plan bleu pour s'organiser face à la hausse des températures a été déclenché. Enfin, des trains sont toujours supprimés à la SNCF pour risque de surchauffe et des examens du bac qui devaient avoir lieu aujourd'hui encore dans certaines régions ont été reportés. Les suites de l'affaire Layana dans le Gers, le Premier ministre Sébastien Lecornu a reçu hier le pré-rapport administratif pointant une succession d'erreurs et d'inactions après le meurtre de la collégienne. Face au dysfonctionnement judiciaire, le gouvernement annonce trois mesures. Les actes d'enquête deviendront obligatoires dans les trois mois suivant une plainte pour viol sur mineur. L'information périscolaire des parents sera garantie et la réclusion à perpétuité sera requise pour les violeurs en série de mineurs. À l'international, le Premier ministre britannique Keir Starmer a démissionné hier. Attaqué sur sa gauche comme sur sa droite, le dirigeant a été poussé vers la sortie après avoir échoué à mettre en œuvre ses promesses de changement de la campagne de 2024. Il a été jugé trop indécis et austère par une partie des Britanniques. Les choses ont bien avancé parallèlement hier en Suisse pour la première séance de pourparlers directs entre l'Iran et les États-Unis qui ont annoncé suspendre pour deux mois leurs sanctions visant le pétrole iranien. Les deux puissances se donnent désormais 60 jours pour sceller un accord définitif et pour mettre fin à la guerre au Moyen-Orient. Parmi les autres avancées, la création d'une cellule de gestion de crise pour le Liban et la réouverture sécurisée du détroit d'Ormuz. Enfin du football, avec l'équipe de France qui s'est qualifiée pour les 16e de finale de la Coupe du Monde. Les Bleus se sont imposés 3-0 face à l'Irak hier à Philadelphie. Un match marqué par une interruption de plus de 2 heures en raison d'orages et d'une pluie diluvienne. Après 2 victoires en 2 matchs, les hommes de Didier Deschamps valident donc leur ticket avant d'affronter la Norvège. Coup d'envoi du match ce vendredi à 21h.

0: classer.
1: La demande d'Anthony et Kinvey à l'instant sur RCM avec Affaire classée.
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2: Tu sais bien que j'aime pas qu'on parle de ma vie privée.
1: Oui.
2: Hein? Alors s'il te plaît, garde ça pour,
1: Affaire
2: pour un cercle. Voilà. Ah. Ouais, pas encore. Ça
1: bonjour,
2: monsieur
1: dame.
2: Bonjour à toutes, bonjour à tous. Bonjour de l'autre côté du poste, vous qui vous réveillez peut-être, certainement, bande de vénards.
1: Je pense qu'on se lève tous là à 5h pour profiter de la pseudo-fraîcheur.
2: De la pseudo-fraîcheur, et ouvrir les fenêtres 5 minutes et les refermer juste après. Oui, bah du beau temps encore aujourd'hui, hein, je ne vous annonce rien, je ne vous apprends rien d'exceptionnel. Et des températures encore fortes, pensez à vous protéger du soleil si vous en avez l'occasion, pensez à vous réhydrater souvent. Avec de l'eau, c'est mieux, parce que le reste,
1: c'est pas
2: ça hydrate
1: mieux.
2: Beaucoup moins bien. Et voilà, restez bien tranquille chez vous si vous en avez l'occasion et restez au frais. Au programme de cette première heure, dites-moi un mot. Bonjour Vincent d'ailleurs, bonjour Max.
5: Oui, bonjour.
2: Bah, quand même.
1: Bah, et... T'as vu mais...
2: Oh bah, poli, hein. C'est, moi, c'est moi jeu. Hein. Alors, j'ai tellement l'habitude que c'est moi jeu. Alors,
1: au programme, Max.
2: Au programme, tiens.
5: Moi, j'en sais rien, moi, au programme.
2: Ah, j'en sais rien.
5: Bah, il y a l'horoscope.
2: Ah, on voit que j'ai pas été là pendant une semaine.
5: Bah, il y a l'horoscope à 7h20, l'éphéméride à 7h40.
1: Ah, bah, c'est pas mal pour quelqu'un qui en sait rien. Il manque plus que l'info sportive.
5: À 7h30. Ça, je l'ai pas.
1: Bah, voilà. Bah, 7h30. Voilà.
2: Et c'est déjà pas mal.
1: Bah, c'est déjà pas mal, ouais.
2: De la musique, peut-être aussi également, peut-être.
1: Je sais pas.
2: Non. Bah, écoute, on va chanter.
1: On laisse comme tapis.
2: J'ai cherché mon banjo.
1: Oui, j'attends ça avec impatience.
2: Mais oui, je sais.
1: Jason Derulo arrive, Tal également. Ah, tiens, les Jackson 5, ça c'est hop, tout de suite en haut.
2: Oh là là, c'est tout de suite.
1: Allez,
2: là.
1: Tout de suite.
2: Là,
1: allez, c'est parti, ah. C'est cadeau. C'est bon ça.
2: Pour commencer la matinée, hey. Quoi de mieux.

0: fait comment, sens de l'horloge. Amir, avec toi sur RCM, il est 7h20.
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2: Et les béliers, aujourd'hui, si vous envisagez de tester une séance de yoga à la maison, tiens, pourquoi pas, c'est une bonne idée, ça te ferait du bien, toi. Prenez le temps de vous échauffer.
0: Bah oui. C'est quoi, l'arbre retourné, je sais pas quoi. Là.
2: La salutation au soleil, tu
0: connais
2: pas.
0: Ah oui, ouais.
2: Sinon, gare aux blessures.
0: Ah bah tiens.
2: Bah oui.
0: Ouais, hein, faut s'échauffer.
2: Il n'est pas très souple, hein, le jeune homme.
0: Ah non, non, ça c'est sûr.
3: Les taureaux, avec les longs efforts que vous avez fournis et qui vont être récompensés d'une façon peut-être étrange ou mystérieuse.
0: Carrément.
2: Attention, on va en savoir plus.
0: Ah ouais. Les Gémeaux, c'est un bon jour pour entreprendre les démarches difficiles, contacter votre hiérarchie ou effectuer des transactions financières, des gros morceaux quand même.
2: Ça va être du lourd.
0: Ouais.
2: Cancer, votre humour sera parfait pour détendre l'atmosphère, vous maîtrisez la situation avec doigté et brio. Arrête de me regarder comme ça, toi. Je t'ai vu, hein, ton petit sourire en coin, là. C'est pas vrai, ça.
3: Les lions.
2: Les enfants, ici.
3: Je me fais couper la parole, maintenant.
0: Il Allez. Répond l'effronté.
2: En plus.
3: Les lions, un sentiment...
0: Bon, Max, tu vas, oui.
3: Mais ça part pas la tête. Non mais oh. Je recommence. Les lions, un sentiment de satisfaction vous permet de lever le pied et de prendre de recul. N'hésitez pas à prendre de la distance si vous en avez besoin.
0: Bon, tu vois quand tu veux. Les vierges, votre optimisme se fait sentir agréablement parmi votre entourage. N'hésitez pas à le répandre autour de vous.
2: Les balances, vous êtes plus réaliste que d'ordinaire dans vos actions. Le succès vient à vous grâce à cette lucidité.
0: Ah, ouais. C'est bien d'avoir de la lucidité.
2: Oui, y a beaucoup. Ben, le C, il faut vraiment le lucidité.
3: Les scorpions, une organisation sans faille vous permettra de ne pas vous disperser. Pensez-y.
0: Pensez-y.
2: Vous allez tous nous le faire. Ah bah c'est contagieux.
0: Et pourtant il n'y a qu'une phrase les gars.
2: Oui mais c'est contagieux.
0: D'ailleurs je trouve qu'il n'y a qu'une phrase quand même. Hein. Hein? Je dis ça, je dis rien. Hein.
2: Oui, bon. Mais moi c'est un vrai.
0: Les Sagittaires, un vent de fraîcheur. Oh, on va tous vous aimer aujourd'hui pour essouffler sur votre sensibilité. Voilà, vous serez au frais cette journée.
2: Bah dis donc.
0: Bah oui.
2: Refroidi quand même.
0: Hein. Oui c'est ça.
2: Je sais pas ce que ça veut dire ça.
0: Bah il dit. Bon.
2: Ça pue. Les Capricornes, en pleine remise en question, vous trouvez tout de même le moyen de répondre aux sollicitations de votre entourage.
0: Ah, oh, c'est beau.
3: Les Verseaux, sortir du quotidien vous perd. Oh, j'y arrive pas, c'est contagieux. Je recommence.
0: C'est contagieux.
2: Ça va être de ma faute.
3: C'est contagieux.
2: Ça va être de ma faute, ok.
3: Sortir du quotidien vous portera chance. Il y a de nouvelles connaissances virtuelles en vue et finalement, vous n'aurez pas perdu du temps.
0: Moi, je trouve quand même que la semaine dernière, elle me l'a tous fait nickel.
2: Ah, ben ouais. Il est impressionné, c'est
0: ouais,
2: normal.
0: C'est ça. Donc,
2: bah, oui,
0: ouais, ouais,
2: je peux
0: ouais.
2: comprendre.
0: Ou alors, c'est parce qu'on venait à 8h30.
2: Tu sais, des fois, je m'impressionne moi-même.
0: Ah non, c'est parce qu'on venait plus tard.
2: Ah, c'est parce qu'il. Ah, d'accord, ok.
3: Ouais, ouais. J'étais plus réveillé.
0: Voilà, c'est ça.
2: Ah,
0: vous verrez, à 8h20, il va nous le faire nickel.
2: Oui. Ah, ça fait bizarre de venir aux bonnes heures. Hein.
0: Ouais, c'est,
2: hein,
0: ça. Bah, c'est ça.
3: Je suis trop habitué avec les vraies bonnes heures.
0: Et les poissons, pour terminer, une journée parfaite pour activer vos sentiments envers votre moitié en prenant conscience de la force de votre amour mutuel.
2: Oh bah dis donc, c'est beau ça.
0: Ouais,
2: oh,
0: c'est chouette.
2: C'est magnifique.
0: Voilà pour le Roscope, on y revient tout à l'heure à 8h20. Pour la musique, c'est Tal qui arrive.
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0: Très bon réveil au son d'RCM. Il est 7h30, on fait un point sur l'actu sportive nationale.
1: Bonjour à toutes et à tous, on débute avec la victoire nette de l'équipe de France de football face à l'Irak 3-0 hier soir pour la deuxième journée de la phase de groupe de la Coupe du Monde 2026. Les Français ont pris le contrôle des opérations dans la 14e minute de jeu grâce à une frappe pure du gauche de Kylian Mbappé, le meilleur buteur tricolore de l'équipe.

0: L'histoire a même inscrit un doublé à la 54e, puis Ousmane Dembélé a parachevé le succès des Bleus à la 66e minute de jeu, une rencontre marquée par une interruption de plus de 2 heures à cause d'un orage qui était annoncé sur Philadelphie et des pluies diluviennes, mais pas de quoi perturber les Bleus qui ont donc validé leur billet pour les 16e de finale de la compétition grâce à ces 2 victoires en 2 matchs. Le dernier match de poule, ce sera face à la Norvège vendredi à 21h, des Norvégiens qui s'appuient sur leur buteur Erling Haaland, le buteur de Manchester City qui a inscrit un doublé pour permettre à sa nation de battre le Sénégal 3 buts à 2 cette nuit. Conséquence, la Norvège rejoint la France en 16e de finale alors que le Sénégal et l'Irak sont éliminés sans l'espoir de terminer parmi les meilleurs 3e de poule. Et c'est un duel à distance qui risque de s'enclencher entre Kylian Mbappé et Léo Messi. Le génie argentin a permis aux champions du monde en titre de l'emporter 2-0 face à l'Autriche hier à Arlington. Un succès qui qualifie les Argentins en 16e de finale mais couronne surtout Léo Messi, meilleur buteur de tous les temps en Coupe du Monde avec ses 17e et 18e but dans une phase finale de Coupe du Monde. Avec son doublé de la nuit, Mbappé en est à 16 buts. Et puis, dernier match de la nuit, l'Algérie reprend des couleurs en renversant la Jordanie 2 buts à 1 grâce à Ben Boili et Gouiri. Et ce mardi, 4 matchs au programme, Portugal-Ouzbékistan à 19h, Angleterre-Ghana à 22h, Panama-Croatie à 1h du matin et Colombie-Congo à 4h. Et puis, bon anniversaire à Zinedine Zidane, 54 ans aujourd'hui. Enfin, en basket, on reste d'abord aux États-Unis avec le transfert de ce début d'été, Gianni Antetokounmpo rejoint le Heat de Miami. Il quitte Milwaukee après 13 ans de carrière là-bas. Et puis en France, c'est le match 5 de la finale de Betclic Elite, 2-2 dans la série entre Monaco et le Paris Basket. Début de la rencontre à 21h à Paris. Très belle journée de sport.
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1: Chanson très populaire en 1789, ça ira.
0: C'est exactement ce que j'avais en tête, en fait. C'est vrai que t'as envie de le chanter.
1: Ouais.
0: Et ben voilà, il est avec tout ça, il est 7h40.
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1: Ah, tu joues, hein. Tu joues. Comme ça, si je sais pas et que tu sais, je prends les points.
0: Ah ouais, alors il y a des chances qu'il ne sache pas.
1: Ah, d'accord, ok. Bon.
0: Je suis pas sûr qu'il soit d'une grande aide, mais.
1: Bon,
0: sur un malentendu.
1: On sait jamais, tu sais, on n'est pas à l'abri d'une bonne surprise des fois.
0: Allez, attention, c'est parti, je suis.
1: Bah, 23 juin quand même aujourd'hui.
0: Ouais.
1: Hein,
0: et en fait, les. Tu sais même pas ça.
1: Ah non.
0: Bah, c'est normal, les Audrey.
1: Bah, Audrey, bah, bonne fête, Audrey, tiens.
0: Bonne fête à vous. 39 ans, je suis né en 87, donc à Rosario, en Argentine. Et je montre très tôt des qualités exceptionnelles avec un ballon de foot.
1: Lionel Messi.
0: Bah oui. Bon, Argentine et foot.
1: Argentine et foot, voilà. Il n'y en a pas 50 000.
0: Enfant, je souffre d'un problème de croissance qui nécessite un traitement coûteux. À l'âge de 13 ans.
1: Ça n'a pas beaucoup aidé, apparemment.
0: Oui, c'est vrai. À 13 ans, je rejoins un centre de formation du FC Barcelone. Et puis après, on connaît la carrière du monsieur. En 2022, le rêve de toute une nation avec la Coupe du Monde, avec l'Argentine au Qatar. Voilà. 54 ans. Je suis né à Marseille, dans une famille d'origine algérienne. Je débute ma carrière professionnelle dans le football.
1: Ah, lui aussi.
0: À Cannes, avant de me révéler à Bordeaux. Mes performances m'ouvrent des portes de grands clubs européens, comme la Juventus de Turin et Real Madrid. En équipe de France, je deviens...
1: C'est Zidane ?
0: Ouais. Le meneur de jeu d'une génération exceptionnelle. Coupe du Monde 98, Euro 2000.
1: Je comprends pas que je regarde pas le foot. Je les connais tous.
0: Eh oui. Bon, là, on est sur du lourd quand même.
1: Oui.
0: Il devient entraîneur du Real Madrid et remportera 3 Ligues des Champions consécutives.
1: Ouais, ouais.
0: Allez, 55
1: zizou,
0: ans.
1: Zizou, zizou.
0: Je suis
1: combien,
0: né à
1: quel âge ?
0: 55.
1: 55.
0: Ans. Je suis né à Brest, en Bretagne. Eh oui, c'est pas ailleurs. Je me passionne très jeune pour la musique classique. Multi-instrumentiste, je joue notamment du piano, du violon, de l'accordéon. Et c'est pas Catherine Lara. Et de nombreux autres instruments. Dans les années 90, je développe un univers musical singulier mêlant musique classique, folk et influence contemporaine. Mon nom devient mondialement célèbre grâce à la bande originale d'un film. Le fabuleux destin d'Amélie Poulain.
1: Ah, Vincent Delerme ?
0: Non.
1: Yann Tiersen.
0: Ouais. Je poursuis une carrière ensuite internationale entre albums, tournées et musique. Et puis aujourd'hui encore, compositeur français les plus reconnus à l'étranger grâce notamment à
1: ça. Je les confonds tous les deux.
0: Très particulier, Amélie Poulain.
1: Oui.
0: Mais
1: j'aime bien.
0: Il y a quelque chose.
1: Ouais. Bah écoute, j'ai profité du week-end où j'étais à Paris pour aller sur la butte Montmartre.
0: Ouais.
1: Et du coup, tu revois les images du film. Bon, je suis pas allé jusqu'au café machin, mais.
0: Ouais.
1: Payer un café 6 euros, ça faisait cher. Mais non, c'est vrai que c'est.
0: Avec ces belles Nancy.
1: Pour ceux qui l'ont vu, oui. Puis pour ceux qui l'ont vu, les images quand même restent bien.
0: Je sais pas, il y a une ambiance, il y a quelque chose. Puis cette musique.
1: Ah bah.
0: Pareil, hein. Bon, mais il va nous faire un sans faute, le monsieur.
1: Et...
0: Il y a des chances. Quoique la dernière. Allez, je compte sur elle.
1: La dernière. Donc, la dernière, c'est une chanteuse.
0: Oui, chanteuse, 51 ans, née à Édimbourg. Passionnée de musique dès l'adolescence, j'apprends plusieurs instruments et compose rapidement mes propres chansons. Je me fais remarquer dans les années 2000 grâce à un mélange original de folk, pop et rock. Ma carrière décolle véritablement après une prestation télévisée devenue célèbre au Royaume-Uni. Mon premier album connaît un immense succès. Avec des titres.
1: Bon, c'est la chanteuse de Texas,
0: comme,
1: non ?
0: Non, Black Horse and the Cherry Tree.
1: Ah, attends, je l'ai plus.
0: Suddenly I See. Des classiques de la décennie récompensés à plusieurs reprises, je suis reconnu pour mon énergie sur scène et ma capacité à jouer seul avec des boucles musicales.
1: Ah, purée, bah oui, mais j'ai plus.
0: Bah oui, je comptais sur elle.
1: Ah oh, là. Black Horse and the Cherry Tree. Oh, j'en ai marre. Ça saoule.
0: Est-ce qu'on parle de seul sur scène? Elle nous a fait cette chanson en live.
1: Bah ouais, c'était top en plus.
0: Ouais.
1: Non, c'est pas Sheryl Crow.
0: Non.
1: Oh, j'ai plus son nom. Je ne l'ai plus. T'es
0: Cathy.
1: Content, hein? Cathy Tunstall.
0: Yeah! Tu vois, elle fait ouh.
1: Ouh, ouais. Ouh, il se souvient plus. Et pourtant, on en a fait des scènes ensemble.
0: Eh ben c'est pas mal, hein.
1: Ouais, je m'en sors pas trop mal.
0: Oh bah pas trop mal.
1: 4 sur 5 bah,
0: Non, t'as eu tout le monde là, Cathy Tunstall, tu l'as eu?
1: Ah non.
0: Ah non, je t'ai dit Cathy.
1: Ouais,
0: allez, ça marche, 4 sur 5.
1: Allez, je fais pas... Allez.
0: Merci pour ton aide, hein, Maxime.
3: Merci beaucoup, Maxime. Ça m'a fait plaisir que tu sois là pour ne pas m'aider.
4: Non, mais je suis là pour les
5: écoute,
4: émotions.
5: Il est comme toi.
3: Si j'ai besoin de rien, je t'appelle.
0: Voilà, hein, exactement. Elle vient clôturer l'éphéméride de ce. Qu'est-ce qu'on est aujourd'hui ? 23 juin.

0: 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L'occasion de profiter de la musique, mais aussi de vous renseigner sur les cours disponibles pour la rentrée de septembre. 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

0: Il est 8h.
1: Bonjour, alors que la journée d'hier était la plus chaude jamais enregistrée pour un mois de juin, la vigilance rouge canicule s'étend aujourd'hui à 5 nouveaux départements, le Calvados, l'Eure, la Manche, la Seine-Maritime et la Somme, soit un record de 54 départements au total. Une canicule qui n'est pas sans conséquence, deux enfants de 2 et 4 ans ont été retrouvés morts hier dans une voiture à Carpentras dans le Vaucluse. Du côté des EHPAD, le plan bleu pour s'organiser face à la hausse des températures a été déclenché. Enfin, des trains sont toujours supprimés à la SNCF pour risque de surchauffe et des examens du bac qui devaient avoir lieu aujourd'hui encore dans certaines régions ont été reportés. Les suites de l'affaire Layana dans le Gers, le Premier ministre Sébastien Lecornu a reçu hier le pré-rapport administratif pointant une succession d'erreurs et d'inactions après le meurtre de la collégienne. Face au dysfonctionnement judiciaire, le gouvernement annonce trois mesures. Les actes d'enquête deviendront obligatoires dans les trois mois suivant une plainte pour viol sur mineur. L'information périscolaire des parents sera garantie et la réclusion à perpétuité sera requise pour les violeurs en série de mineurs. À l'international, le Premier ministre britannique Keir Starmer a démissionné hier. Attaqué sur sa gauche comme sur sa droite, le dirigeant a été poussé vers la sortie après avoir échoué à mettre en œuvre ses promesses de changement de la campagne de 2024. Il a été jugé trop indécis et austère par une partie des Britanniques. Les choses ont bien avancé parallèlement hier en Suisse pour la première séance de pourparlers directs entre l'Iran et les États-Unis qui ont annoncé suspendre pour deux mois leurs sanctions visant le pétrole iranien. Les deux puissances se donnent désormais 60 jours pour sceller un accord définitif et pour mettre fin à la guerre au Moyen-Orient. Parmi les autres avancées, la création d'une cellule de gestion de crise pour le Liban et la réouverture sécurisée du détroit d'Ormuz. Enfin du football, avec l'équipe de France qui s'est qualifiée pour les 16e de finale de la Coupe du Monde. Les Bleus se sont imposés 3-0 face à l'Irak hier à Philadelphie. Un match marqué par une interruption de plus de 2 heures en raison d'orages et d'une pluie diluvienne. Après 2 victoires en 2 matchs, les hommes de Didier Deschamps valident donc leur ticket avant d'affronter la Norvège. Coup d'envoi du match ce vendredi à 21h.

0: Ouais, moi aussi je peux prendre une grosse voix.
1: Ouais.
0: Hein, mais j'ai pas son. J'ai que ça.
1: Oui. T'as pas son charisme.
0: J'ai pas tout ça, j'ai pas tout le reste. On fait Scopex, ouais, Scoda.
1: Hein. Hein, voilà. C'est comme ça, hein.
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3: Et Maxime.
4: Salut Maxime.
1: Salut Maxime.
4: Salut tout
1: le monde. On t'entend pas beaucoup.
0: Ah oui.
4: Tu es stagiaire en même temps.
1: Bah, hey, t'entends?
0: T'as vu?
1: Bah, en même
0: t'as
1: temps,
0: vu ce temps?
1: Stagiaire, hein? Je suis pas payé.
0: Voilà.
1: Alors, je vois pas pourquoi je.
0: C'est dommage, j'étais à ça de le payer.
1: Ah, purée.
0: Ah, t'es passé
1: ah,
0: à
1: t'es
0: ça.
1: Passé à. Ah. Ouais,
4: mais c'est mais dommage. Moi, j'étais pas au courant.
0: Bah, ouais, mais voilà, bah, t'as tout gâché. Tant pis, c'est pas grave. C'est, tu viendras bénévolement.
1: Faut toujours espérer.
4: Bah, attends,
1: bah écoute, tu seras comme moi. On aura le même statut.
0: Deuxième partie de votre matinale en ce mardi 23 juin. Une partie encore au calme, ça a changé à partir de 9h.
1: Oui. Alors, allez, ça va changer.
0: On a la Baka Radio qui va venir là.
4: Ça va changer fort même.
1: Il y aura des muchachos. Là, on en a qu'un.
0: Ouais.
1: Et tout à l'heure, on en aura plus et plus jeune.
4: Ah oui, plus hein? jeune. Donc, ça va être quelque chose.
0: Oh, l'autre.
1: Oh, écoute-le. Ouais.
4: Moi, je suis calme, je suis tranquille. Je travaille.
0: Ah, ça c'est sûr. Ah ouais, quand tu dis bon
1: matin. Moi, quand je suis calme comme ça, c'est que je dors. C'est clair. Là, on est d'accord.
0: 8h20, qu'est-ce qui se passe, Maxime?
4: Il y a l'horoscope du jour.
0: Ouais.
4: Et après, à 8h30, il y a la revue de presse. Ouais. Et à 8h40, il y a l'éphéméride.
0: Ouais, un éphéméride où Monsieur Anthony a encore marqué des points.
1: Ouais.
0: Moi, je pense que la semaine prochaine, je suis mal engagé.
1: Bah, de toute façon, je vais tout faire pour.
0: Et parce que moi encore, je suis sympa, je fais pas de pièges et tout, mais lui, tu vois.
1: D'ailleurs, on fera pas les vivants, on fera les morts.
0: Ouais, c'est ça. Tu fais bien de me le dire. Alors, Debussy.
1: On sait jamais, ça peut arriver.
0: Ça pourrait arriver.
1: Bah, c'est bien tout ça au programme avec de la musique.
0: Ben
1: un
0: ouais.
1: peu. Hein, parce que c'est un peu bien de la musique.
0: Qu'est-ce qu'arrive qui pour Weezer, Beyoncé, Crazy in Love, Niagara qui doit s'en aller. Bah, écoutez, et puis Ronan Luce qui joue au facteur.
1: Ah, bah voilà. Écoute, on a un point commun avec Niagara.
0: Qui doit t'en aller. Allez, c'est parti.

0: Ça a marchouillé.
1: Hein? Franchement, hein? Un peu.
0: Ouais. Bon, c'est pas.
1: Ça aurait mieux marché s'il m'avait pris dans le pour faire la danse. Mais tant pis.
0: Ah bah la danse, Dance with the Stars. Alors là, on est bon.
1: Ah bah là.
0: Il est 8h20.
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3: Ah, c'est moi qui commence.
1: Bah écoute, ouais.
0: On change comme ça.
1: Ah oui, on est fou, on est des petits fous.
3: Les béliers, si vous envisagez, ça commence trop bien.
0: Ah là là, ah, le métier qui rentre.
3: Fallait pas que je commence.
0: Oh bah c'est fini, terminé, donc essaye au milieu.
3: Ouais.
0: Alors les béliers, vas-y.
3: Oh non, quand même pas. Allez. Si vous envisagez de tester une séance de yoga à la maison, eh bah prenez le temps de vous échauffer, sinon gare aux blessures.
1: Toi qui le connais quand même plutôt bien.
3: Oui.
1: Tu l'imagines faire du yoga quand même?
3: Non, vraiment pas.
0: Gare aux blessures.
1: Déjà, quand je le vois marcher, moi, ça me surprend. Alors, tu sais,
3: c'est vrai, t'as pas
1: c'est vraiment parce qu'il n'a pas le choix. Hein.
0: Les taureaux, les longs efforts que vous avez fournis se verront récompensés d'une façon peut-être étrange ou mystérieuse. Voilà, ne soyez pas surpris.
1: Les Gémeaux, c'est un bon jour pour entreprendre des démarches difficiles, contacter votre hiérarchie ou effectuer d'importantes transactions financières. Bref, c'est un bon jour.
0: Bon.
3: Bon. Les cancers, votre humour sera parfait pour détendre l'atmosphère. Vous maîtrisez la situation avec doigté et brio.
0: Eh ben, t'es pas cancer.
3: Ah bah là, sur le coup, c'est sûr. Hein.
0: Les lions, un sentiment de satisfaction vous permet de lever le pied, de prendre du recul, comme on dit. Alors n'hésitez pas à prendre ce recul et la distance sur une situation.
1: Vierge, votre optimisme se fait sentir agréablement parmi votre entourage. N'hésitez pas à le répandre autour de vous.
0: Oui,
1: a priori, il n'y a pas que l'optimisme qui se fait sentir en ce moment, Vierge. Faites attention quand même, on sent qu'il fait chaud.
3: Les balances, vous êtes plus réaliste que d'ordinaire dans vos actions. Le succès vient à vous grâce à cette lucide idée.
1: Lucide idée. Ludicité.
3: Ludicité.
1: Grâce à la lumière. Non, rien à voir.
0: Le
1: tout
0: truc
1: ça,
0: là.
1: Ça vient à vous.
0: Grâce à. Ouais, allez, démerdez-vous. Les scorpions, une organisation sans faille vous permettra de ne pas vous disperser. Voilà. Pensez-y, soyez bien organisés.
1: Ah! Bon.
0: Ah bon.
1: Les Sagittaires, un vent de fraîcheur pourrait souffler sur votre sensibilité refroidie avant cette journée.
0: Bon, vous serez sensiblement frais, mais.
1: Ouais, c'est bizarre.
0: Réalistement chaud.
1: Je te raconterai.
3: Les Capricornes, en pleine remise en question, vous trouvez tout de même le moyen de le répondre aux sollicitations de votre entourage.
0: De répondre? Ou de le répandre, mais faut choisir. De répondre aux sollicitations.
1: Ouais. J'ai dit répondre ?
0: Non, t'as dit répandre.
3: Ah, d'accord.
0: On a la barre. Les Verseaux, sortir du quotidien vous portera chance. Il y a de nouvelles connaissances virtuelles en vue. Et finalement, bah, vous n'aurez pas perdu de temps.
1: Et enfin, les Poissons, une journée parfaite pour réactiver vos sentiments envers votre moitié, en prenant conscience d'ailleurs de la force de votre amour mutuel. Bah, tiens.
0: Bah voilà. Bon, bah c'est parfait.
1: On n'est pas à l'abri d'une surprise.
0: Dans 6 minutes, la revue de presse entre Lunéville et Saint-Dié. En attendant, c'est Weezer qui arrive. Bon, un petit peu de douceur. Voilà.
1: Oh, qu'est-ce que tu joues bien de la flûte, hein?
0: Du pipeau, souvent, on me dit.

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0: Tiens, on parlait de Manu Chao hier dans la chanson du jour. Bah là, elle était dans son groupe, la Mano Negra. Me passer de toi sur RCM, il est 8h30.
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0: La revue de presse de Lunéville à Saint-Dié avec Vosges Matin, Saint-Dié Info et l'Est Républicain. Le CCAS de Saint-Dié attentif aux personnes vulnérables.
2: Face à l'épisode de forte chaleur, la ville de Saint-Dié et son CCAS se mobilisent pour veiller sur les plus fragiles. Depuis hier et jusqu'à aujourd'hui, les équipes

0: qui contacte par téléphone les déodaciennes et déodaciens de plus de 80 ans, dont elle dispose des coordonnées afin de s'assurer que tout va bien et de rappeler les consignes de prévention liées à la canicule. Si vous avez plus de 80 ans ou l'un de vos proches est concerné et vous n'avez pas encore été contacté, n'hésitez pas à vous faire connaître auprès du centre d'action sociale au 03 29 52 39 39 ou de la mairie de Saint-Dié au 03 29 52 66 66 afin d'être inscrit sur le registre des personnes vulnérables.
1: Nouveau président de l'Office de tourisme intercommunal de la Déodacie.
0: L'Office de tourisme destination Vosges-Porte d'Alsace change de président avec l'élection de Benoît Pierrat. Le maire de Raon-l'Étape et vice-président de l'agglomération a été élu lors de la récente installation du comité directeur. Il succède au maire de Plainfin, Patrick Lalvé, qui a été remercié pour son action menée depuis 2014 en faveur de la promotion du territoire. Anne-Sophie Mouchirou, maire de Raon-l'Élo, et Jean-Marie Claude Pierre, représentant la confiserie des Hauts-de-Vosges, ont été élus vice-président, lors de cette même séance d'installation du comité directeur.
1: Trophée des sports à Raon-l'Étape.
0: À l'issue de l'Assemblée Générale de l'Office des Sports, la cérémonie des Trophées des Sports a permis de mettre en lumière les jeunes talents et les bénévoles qui font vivre le sport raonnais tout au long de l'année. Créée il y a 5 ans, cette cérémonie distingue chaque année des sportifs pour leurs résultats, mais aussi pour leur état d'esprit et leur engagement au sein des clubs. 3 bénévoles ont également été mis à l'honneur pour leur investissement au service du sport local. À travers ces récompenses, l'Office des Sports a souhaité saluer le travail accompli au quotidien, les progrès réalisés et les résultats obtenus dans leurs disciplines respectives. L'esprit sportif était également à l'honneur et plusieurs récompenses ont été attribuées pour valoriser le comportement, l'engagement et les valeurs sportives.
1: Déplacement du Livrodrome à Baccarat.
0: En raison des fortes chaleurs annoncées cette semaine et afin de garantir les meilleures conditions d'accueil et de confort pour les adolescents, les familles, les auteurs et l'ensemble des participants, le Livrodrome se tiendra finalement au parc municipal Paul Michaud à Baccarat, toujours ce jeudi 25 juin de 9h à 18h. Ce nouvel emplacement plus ombragé et bénéficiant de nombreux îlots de fraîcheur permettra à chacun de profiter pleinement de cette journée exceptionnelle consacrée aux livres, à la lecture et à la créativité dans un cadre agréable et sécurisé. RCM sera d'ailleurs présent dès 9h pour vous faire partager cet événement.
1: Nouveau commandant à la tête du commissariat de Lunéville.
0: S'il a commencé sa carrière à Paris et en région parisienne comme de nombreux gradés, il a travaillé 18 ans à l'hôtel de police nancéen boulevard Lobo, le nouveau commandant de police de Lunéville, qui remplace le commandant Olivier Gozaille, ne découvre pas Lunéville. En effet, Laurent Bridet a grandi dans le secteur de Baccarat et était lycéen à Bichat. Après sa maîtrise en droit public à la faculté de Nancy, il avait intégré l'école des officiers à Cannes-Écluse, en Seine-et-Marne. Première affectation à la préfecture de police de Paris comme cadre dans une compagnie d'intervention au sein de la direction et de l'ordre public de la circulation. En 2008, il remet le cap en famille sur la Meurthe-et-Moselle, à Nancy plus précisément, où il travaillera boulevard Lobo pendant 18 ans. En 2018, il prend la fonction de chef de l'état-major de la direction départementale et a rejoint officiellement le commissariat de Lunéville le 8 juin dernier. Le commandant divisionnaire fonctionnel rappelle que ses priorités sont celles définies par le gouvernement. Les violences faites aux femmes et aux familles et le trafic de stupéfiants, mais aussi la gestion des événements de l'été lunévillois.
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1: Ah, tu joues, hein. Tu joues. Comme ça, si je sais pas et que tu sais, je prends les points.
2: Ouais, alors il y a des chances qu'ils ne sachent pas.
1: Ah, d'accord, ok. Bon.
2: Je suis pas sûr que ça donne une grande aide, mais.
1: On verra. On sait jamais, tu sais, on n'est pas à l'abri d'une bonne surprise des fois.
2: Allez, attention, c'est parti. Je suis.
1: Bah, 23 juin quand même aujourd'hui.
2: Ouais. Hein, et on fête les. Tu sais même pas ça.
1: Ah non.
2: Bah, c'est normal. Les Audrey.
1: Bah, Audrey, bah, bonne fête, ouais. Audrey. Tiens.
2: Bonne fête à vous. 39 ans, je suis né en 87, donc à Rosario, en Argentine. Et je montre très tôt des qualités exceptionnelles avec un ballon de foot.
1: Lionel Messi.
2: Bah oui. Bon, Argentine et foot.
1: Bah là, Argentine et foot, voilà. Il n'y en a pas 50 000.
2: Enfant, je souffre d'un problème de croissance qui nécessite un traitement coûteux. À l'âge de 13 ans.
1: Ça n'a pas beaucoup aidé, apparemment.
2: Oui, c'est vrai. À 13 ans, je rejoins un centre de formation du FC Barcelone. Et puis après, on connaît la carrière du monsieur. Mmh. En 2022, le rêve de toute une nation avec la Coupe du Monde, avec l'Argentine au Qatar. Voilà. 54 ans. Je suis né à Marseille, dans une famille d'origine algérienne. Je débute ma carrière professionnelle dans le football.
1: Ah, lui aussi.
2: À Cannes, avant de me révéler à Bordeaux. Mes performances m'ouvrent des portes de grands clubs européens, comme la Juventus de Turin et Real Madrid. En équipe de France, je deviens...
1: C'est Zidane ?
2: Ouais. Le meneur de jeu d'une génération exceptionnelle. Coupe du Monde 98, Euro 2000.
1: Je comprends pas que je regarde pas le foot. Je les connais tous.
2: Oui. Bon, là, on est sur du lourd quand même. Oui. Il devient entraîneur du Real Madrid et remportera 3 Ligues des Champions consécutives.
1: Ah ouais.
2: Allez, 55
1: zizou,
2: ans.
1: Zizou, zizou.
2: Je suis
1: combien,
2: né à
1: quel âge ?
2: 55.
1: 55.
2: Ans. Je suis né à Brest, en Bretagne. Et oui, c'est pas ailleurs. Je me passionne très jeune pour la musique classique. Multi-instrumentiste, je joue notamment du piano, du violon, de l'accordéon. Et c'est pas Catherine Lara. Et de nombreux autres instruments. Dans les années 90, je développe un univers musical singulier mêlant musique classique, folk et influence contemporaine. Mon nom devient mondialement célèbre grâce à la bande originale d'un film. Le fabuleux destin d'Amélie Poulain.
1: Ah, Vincent Delerm ?
2: Non.
1: Yann Tiersen.
2: Ouais. Je poursuis une carrière ensuite internationale entre albums, tournées et musique. Et puis, aujourd'hui encore, compositeur français les plus reconnus à l'étranger grâce notamment à
1: ça. Je les confonds tous les deux.
2: Très particulier, Amélie Poulain.
1: Oui,
2: mais
1: j'aime bien.
2: Il y a quelque chose.
1: Ouais. Bah écoute, j'ai profité du week-end où j'étais à Paris pour aller sur la butte Montmartre.
2: Ouais.
1: Et du coup, tu revois les images du film. Bon, je suis pas allé jusqu'au café machin, mais payer un café 6 euros, ça faisait cher. Mais non, c'est vrai que c'est.
2: Avec cette bête
1: Nancy. Pour ceux qui l'ont vu, oui. Puis pour ceux qui l'ont vu, les images quand même restent bien.
2: Je sais pas, il y a une ambiance, il y a quelque chose. Puis cette musique.
1: Ah bah.
2: Pareil. Hein. Oh, mais il va nous faire un sans faute, le monsieur. Il y a des chances. Quoique la dernière. Allez, je compte sur elle.
1: La dernière. Donc la dernière, c'est une chanteuse.
2: Oui, chanteuse, 51 ans, née à Édimbourg. Passionnée de musique dès l'adolescence, j'apprends plusieurs instruments et compose rapidement mes propres chansons. Je me fais remarquer dans les années 2000 grâce à un mélange original de folk, pop et rock. Ma carrière décolle véritablement après une prestation télévisée devenue célèbre au Royaume-Uni. Mon premier album connaît un immense succès. Avec des titres.
1: Bah, c'est la chanteuse de Texas,
2: comme,
1: non ?
2: Non, Black Horse and the Cherry Tree.
1: Ah, attends, je l'ai plus.
2: Suddenly I See. Des classiques de la décennie récompensés à plusieurs reprises. Je suis reconnu pour mon énergie sur scène et ma capacité à jouer seul avec des boucles musicales.
1: Ah, purée, bah oui, mais j'ai plus.
2: Bah oui, je comptais sur elle.
1: Ah là là. Black Horse and the Cherry Tree. Oh, j'en ai marre. Ça saoule.
2: Est-ce qu'on parle de seul sur scène? Elle nous a fait cette chanson en live.
1: Bah ouais, ouais, c'était top en plus.
2: Ouais.
1: Non, c'est pas Sheryl Crow.
2: Non.
1: Oh, j'ai plus son nom. Je ne l'ai plus. T'es content, hein? Cathy Tunstall.
2: Yeah! Tu vois, elle fait ouh!
1: Ouh, ouais, ouh, il se souvient plus. Et pourtant, on en a fait des scènes ensemble.
2: Eh ben c'est pas mal, hein.
1: Ouais, je m'en sors pas trop mal.
2: Oh bah, pas trop mal.
1: 4 sur 5.
2: Non, t'as eu tout le monde, là, Cathy Tunstall, tu l'as eu?
1: Ah non.
2: Ah non, je t'ai dit Cathy. Allez, ça marche, 4 sur 5.
1: Allez, fais pas... Allez.
2: Merci pour ton aide, hein, Maxime.
1: Merci beaucoup, Maxime. Ça m'a fait plaisir que tu sois là pour ne pas m'aider.
3: Non, mais je suis là pour les émotions.
2: Il est comme toi.
1: Si j'ai besoin de rien, je t'appelle.
2: Voilà,
3: hein, exactement.
2: Elle vient clôturer l'éphéméride de ce... Qu'est-ce qu'on est aujourd'hui ? 23 juin.

0: Il est 9h.
1: Bonjour, la France en surchauffe et des températures exceptionnelles attendues encore aujourd'hui après les records d'hier. 54 départements restent en vigilance rouge à la canicule et 35 en vigilance orange. Plus de 90% de la population française est exposée à des chaleurs extrêmes ce mardi. Et puis attention, une vingtaine de décès par noyade enregistrés depuis samedi en France. C'est l'annonce qui a été faite ce matin par la ministre des Sports et de la Jeunesse, Marina Ferrari. Face à la canicule exceptionnelle qui touche le pays, elle appelle à la plus grande vigilance et déconseille fortement la baignade dans les zones non surveillées. À l'école, le ministre de l'Éducation nationale, Édouard Geffray, se veut rassurant. Malgré la canicule, l'immense majorité des bacheliers passeront bien leurs oraux à l'horaire prévu. Après l'affaire Liana dans le Gers, le premier ministre Sébastien Lecornu, qui a reçu le pré-rapport administratif, pointe une succession d'erreurs et d'inactions après le meurtre de la collégienne. Plusieurs mesures sont donc annoncées alors que le réexamen en urgence de 70 000 plaintes pour violence sur mineurs produit ses premiers effets. Selon le ministre de la Justice, Gérald Darmanin, 1243 gardes à vue ont été menées en une semaine. Une procédure exceptionnelle qui doit durer jusqu'au 14 juillet et qui a conduit à l'incarcération de 134 personnes pour violences sexuelles. L'événement aura lieu ce soir. L'historien résistant Marc Bloch va faire son entrée au Panthéon. Assassiné par les nazis, l'homme de gauche dont la classe politique se dispute l'héritage va rejoindre le monument dédié aux grandes figures de l'histoire de France. Le président Emmanuel Macron souhaite célébrer un homme des Lumières entré dans l'armée des ombres, selon l'Élysée. Des avancées en Suisse pour la première séance de pourparlers directs entre l'Iran et les États-Unis. Les Américains ont annoncé suspendre pour deux mois leurs sanctions visant le pétrole iranien. Les deux puissances ont désormais 60 jours pour sceller un accord définitif et mettre fin à la guerre au Moyen-Orient. Parmi les autres avancées, la création d'une cellule de gestion de crise pour le Liban et la réouverture du sécurisé du détroit d'Ormuz qui devrait être administré par le Liban. Enfin, l'équipe de France de football s'est qualifiée pour les 16e de finale de la Coupe du Monde. Les Bleus se sont imposés 3-0 face à l'Irak. Un match marqué par une interruption de plus de 2 heures et qui s'est terminé très tard. Les hommes de Didier Deschamps ont désormais rendez-vous vendredi avec la Norvège. Et puis dans les autres matchs, l'Algérie a renversé et éliminer la Jordanie 2-1.

0: cette petite voix aérienne. Ah, non, on s'en va. Ah bah t'es là toi. Attends, t'as changé? Bah oui.
1: J'ai changé de place. Ouais, bah, parce qu'il va y avoir du monde.
0: Il va y avoir du monde.
1: Donna Lewis, I love you always, oh, forever.
2: Merci,
1: qu'est-ce
2: merci.
1: Que j'aimerais qu'on dise ça, moi. Oh,
0: là, dis donc. C'est gentil.
1: Il est 9h08, 9h09 d'ailleurs sur RCM.
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4: 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Mmh.
1: Bah, il serait temps de se réveiller d'ailleurs, bah, oui, hein. Faut arrêter de rigoler là. Troisième et dernière partie de votre matinale, une matinale qui va comporter même une quatrième partie.
0: Oui, hein, oui, exceptionnellement.
1: Parce qu'on a un petit peu de monde qui vient d'arriver du côté du studio. On peut dire qu'on est à Thiaville aujourd'hui quand même.
0: Oui, bien sûr.
1: Voilà, on a le droit de le dire de temps en temps.
0: Le siège social.
1: Le siège
0: le
1: social,
0: studio-mère.
1: Là où tout est né.
0: Ah oui.
1: Où d'incroyables Gaulois sont résistent encore et toujours à l'envahisseur.
0: Exactement. Ouais.
1: Et puis donc la Baka Radio, les élèves qui tout au long de l'année participent à Baka Radio seront avec nous.
0: Ah
1: si
0: oui,
1: j'ai bien compris.
0: Ils se préparent. Ils se préparent. Ouais, salle Poirel juste à côté, parce qu'on a un petit accès privilégié entre les deux salles.
1: Ah oui.
0: Et voilà, ils vous préparent des chroniques, de l'info. Et puis là, on en a deux qui sont déjà avec nous parce que c'est des petits curieux, parce que ce sont les techniciens de la Baka Radio.
1: Alors,
0: on va voir si. Alors.
1: S'ils maîtrisent. Gabin et Nicolas sont avec nous. Bonjour à tous les deux.
5: Bonjour. Bonjour.
0: Alors, vous êtes technicien sur la Baka Radio, donc ce qu'on fait, vous le faites tous les jeudis, c'est ça?
5: Oui, mais le truc, c'est que vous, c'est beaucoup plus technique à la Baka Radio.
1: Oh.
0: Ça a l'air.
1: Il y a beaucoup
0: ça,
1: de boutons, mais on se sert que de deux hein, au final. Hein,
0: c'est reste, comme nos neurones. Hein.
1: On sait pas. Ouais. Bah, les neurones, on voudrait bien en avoir deux, mais non. On en a deux pour
0: un. Ouais, c'est ça, on essaye, on fait ce qu'on peut. C'est pour ça qu'on est deux, c'est pour faire un.
1: Voilà.
0: 1 + 1 égale 1 chez nous.
1: Oui.
0: Donc, par contre, parlez bien près du micro, ça, on vous le répète.
1: Oui, mais c'est ça, les techniciens, ils sont pas forcément derrière le micro, alors ils.
0: Donc,
1: voilà,
0: remettez le micro près de vous, jouez avec le. Voilà,
1: remontez-le, voilà. Ah, parfait.
0: Bon, alors, c'est votre
1: Soyez
0: première année à la Baka Radio?
5: Oui, nous c'est notre première année, mais moi j'avais déjà mon frère qui est en troisième.
0: Ah, Elliot?
5: Oui.
0: Ah, c'est ça, c'est notre star, Elliot. Il a fait les 4 saisons. Donc là, il va terminer.
1: Il viendra débriefer.
0: Ouais, il va venir en parler tout à l'heure. Bon, et alors du coup, lui était déjà technicien, je crois.
5: Non, pas de mon souvenir.
0: Ouais. Moi j'ai déjà vu un peu la technique.
5: Ah, bah et sûrement, j'ai dû.
0: Pourquoi vous avez choisi. Donc vous intervenez pas vraiment finalement sur les micros, vous êtes plutôt derrière.
5: Oui, on est à la technique.
0: Voilà, vous êtes technicien réalisateur. Voilà, vous réalisez l'émission. C'est beau?
5: Oui.
0: Oui, bon. Peut-être vous arriverez à faire.
1: On sait pourquoi Nicolas, il est
0: oui.
1: plutôt technicien
0: oui,
1: que animateur. Hein, ouais. Très timide, Nicolas.
0: Nicolas, ça va? Tout va bien?
5: Oui.
0: Oui. C'est quoi qui coule sous le siège?
1: Il transpire.
0: Ah, le pauvre.
1: Il dit, mais pourvu que le micro s'éteigne, pourvu que ça s'éteigne. Je veux aller derrière, moi, s'il vous plaît.
0: Bon, bah, en tout cas, voilà, on va en parler tout à l'heure. Il y aura nos invités du jour. Ce seront les professeurs et Elliot, justement, pour avoir son avis et puis son ressenti sur ces 4 années passées à la Baka Radio. C'est chouette, nous, qui y sommes passés. Il n'y avait pas ça à l'époque.
1: Non. Ouais, mais bon, nous, on a eu de la chance parce qu'on avait quand même le club musique.
0: Bah, il y avait la chorale.
1: Il y avait la chorale. Voilà, c'était un autre temps.
0: Mais vous avez beaucoup de chance hein, d'avoir une bonne radio comme ça.
5: C'est vrai qu'à Baka, c'est vraiment génial d'avoir la radio.
0: Bah, ouais. Bah écoute, c'est parfait. Eh ben, nous...
1: Les autres collèges, si vous écoutez, n'hésitez pas à en faire.
0: Mais il y en a de plus en plus. Hein.
1: Oui.
0: Il y en a de plus en plus. Donc c'est chouette. Qu'est-ce qu'on écoute, Gabin? Tiens, regarde l'écran là.
1: Ah, tiens.
0: Hop, tu vas voir à quoi ça sert un écran.
1: Tu vas voir.
0: Là.
1: Ça se passe là-bas.
0: Alors, dans le Player 2, Lecteur 2, il y a quoi?
6: Player 2, Lecteur 2, tout en haut. Là.
5: Vanessa Paradis.
0: Et le titre?
5: Bouquet final.
1: C'est
0: et
1: comme
0: tu vois, Gabin, le temps d'intro dont je t'ai parlé, tu le vois là? Voilà, c'est-à-dire qu'à un moment donné, il faut que je m'attaise.
1: Ouais. Merci.

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0: 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Il est 9h30.
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0: La revue de presse de Lunéville à Saint-Dié avec Vosges Matin, Saint-Dié Info et l'Est Républicain. Le CCAS de Saint-Dié attentif aux personnes vulnérables.
2: Face à l'épisode de forte chaleur, la ville de Saint-Dié et son CCAS se mobilisent pour veiller sur les plus fragiles. Depuis hier et jusqu'à aujourd'hui, les équipes contactent par téléphone les déodaciennes et déodaciens de plus de 80 ans dont elles disposent des coordonnées afin de s'assurer que tout va bien et de rappeler les consignes de prévention liées à la canicule. Si vous avez plus de 80 ans ou l'un de vos proches est concerné et vous n'avez pas encore été contacté, n'hésitez pas à vous faire connaître auprès du centre d'action sociale au 03 29 52 39 39 ou de la mairie de Saint-Dié au 03 29 52 66 66 afin d'être inscrit sur le registre des personnes vulnérables.
0: Nouveau président de l'Office de tourisme intercommunal de la Déodacie.
2: L'Office de tourisme destination Vosges, porte d'Alsace, change de président avec l'élection de Benoît Pierrat. Le maire de Raon-l'Étape et vice-président de l'agglomération a été élu lors de la récente installation du comité directeur. Il succède au maire de Plainfin, Patrick Lalvé, qui a été remercié pour son action menée depuis 2014 en faveur de la promotion du territoire. Anne-Sophie Mouchirou, maire de Raon-l'Élau, et Jean-Marie Claude Pierre, représentant la confiserie des Hauts-de-Vosges, ont été élus vice-présidents lors de cette même séance d'installation du comité directeur.
0: Trophée des sports à Raon-l'Étape.

0: l'issue de l'Assemblée Générale de l'Office des Sports, la cérémonie des Trophées des Sports a permis de mettre en lumière les jeunes talents qui font vivre le sport raonnais tout au long de l'année. Créée il y a 5 ans, cette cérémonie distingue chaque année des sportifs pour leurs résultats, mais aussi pour leur état d'esprit et leur engagement au sein des clubs. Trois bénévoles ont également été mis à l'honneur pour leur investissement au service du sport local. À travers ces récompenses, l'Office des Sports a souhaité saluer le travail accompli au quotidien, les progrès réalisés et les résultats obtenus dans leurs disciplines respectives. L'esprit sportif était également à l'honneur et plusieurs récompenses ont été attribuées pour valoriser le comportement, l'engagement et les valeurs sportives.
1: Déplacement du Livrodrome à Baccarat.
0: En raison des fortes chaleurs annoncées cette semaine et afin de garantir les meilleures conditions d'accueil et de confort pour les adolescents, les familles, les auteurs et l'ensemble des participants, le Livrodrome se tiendra finalement au parc municipal Paul Michaud à Baccarat, toujours ce jeudi 25 juin de 9h à 18h. Ce nouvel emplacement plus ombragé et bénéficiant de nombreux îlots de fraîcheur permettra à chacun de profiter pleinement de cette journée exceptionnelle consacrée aux livres, à la lecture et à la créativité dans un cadre agréable et sécurisé. RCM sera d'ailleurs présent dès 9h pour vous faire partager cet événement.
1: Nouveau commandant à la tête du commissariat de Lunéville.
0: S'il a commencé sa carrière à Paris et en région parisienne comme de nombreux gradés, il a travaillé 18 ans à l'hôtel de police nancéen boulevard Lebeau. Le nouveau commandant de police de Lunéville, qui remplace le commandant Olivier Gozaille, ne découvre pas Lunéville. En effet, Laurent Bridet a grandi dans le secteur de Baccarat et était lycéen à Bichat. Après sa maîtrise en droit public à la faculté de Nancy, il avait intégré l'école des officiers à Cannes-Écluse, en Seine-et-Marne. Première affectation à la préfecture de police de Paris comme cadre dans une compagnie d'intervention au sein de la direction et de l'ordre public de la circulation. En 2008, il remet le cap en famille sur la Meurthe-et-Moselle, à Nancy plus précisément, où il travaillera boulevard Lebeau pendant 18 ans. En 2018, il prend la fonction de chef de l'état-major de la direction départementale et a rejoint officiellement le commissariat de Lunéville le 8 juin dernier. Le commandant divisionnaire fonctionnel rappelle que ses priorités sont celles définies par le gouvernement, les violences faites aux femmes et aux familles et le trafic de stupéfiants, mais aussi la gestion des événements de l'été lunévillois.
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1: Amandine et David, bonjour.
3: Bonjour Vincent.
4: Bonjour Vincent.
1: Bon, l'été, les vacances, tout ça, ça approche. On fait une tri dans ses armoires, on prépare ce qu'il faut pour ses valises. Qu'est-ce qu'on fait des choses dont on veut se séparer ?
4: Eh bien, si vous avez prévu de mettre de côté vos vêtements qui sont trop petits ou qui ne sont plus forcément adaptés à votre garde-robe, eh bien, il faut les ramener déjà en ressourcerie, puisque vous avez beaucoup d'associations qui récupèrent les textiles, le linge de maison et les chaussures qui sont en bon état. Donc, il ne faut pas hésiter à Lunéville ou à Baccarat à solliciter les associations. Et puis, si vraiment vous avez des textiles abîmés, eh bien, vous pouvez les ramener dans le conteneur relais de votre déchetterie, donc que ce soit à Bénaménil, à Baccarat ou à Lunéville. Et puis dans les villages, eh bien, vous avez aussi des conteneurs le relais. Donc n'hésitez pas à venir déposer vos textiles dans les bandes dédiées.
3: En les mettant bien sûr dans un sac fermé pour empêcher les moisissures, l'humidité d'apparaître. Les chaussures, on peut aussi les déposer par paire. Il faut qu'elles soient accrochées toutes les deux.
4: Et si on a un doute, eh ben, on va sur refashion.fr et comme ça, on a toutes les bornes qui sont les plus proches de la maison pour trouver un dépôt.
3: On peut aussi apporter le linge de maison, les serviettes, les nappes, les draps, les têtes d'oreiller.
1: Et ben voilà, c'est parfait. Et puis, on peut garder ses plus belles pièces pour faire des emballages cadeaux, mais ça sera l'objet d'une autre chronique.
4: C'est ça. À bientôt. Bel été.
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0: Martin Johnson, running back to you.
1: Tu des annonces ou pas?
0: 9h42.
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0: Eh bien, le Baccarat Radio, la radio du collège de Baccarat, est dans nos studios et nos invités du jour pour en parler. Jennifer, prof d'anglais, Nicolas, intervenant extérieur, ancien cadran, on va en parler, Florian, prof d'histoire, et Elliot, collégien qui a vécu ses 4 saisons voilà, depuis la 6e. Bonjour.
3: Bonjour.
1: Il ne voulait pas venir, Elliot, on l'a obligé apparemment.
0: Ah bah, oui, lui, on peut encore l'obliger. Oui. Elliot, tiens, puisque tu es... du coup, vous deux, avec Nicolas, tu étais aussi sur la première année
4: la
0: de...
4: première, mais la deuxième, et mais Jen, oui, toi,
3: ouais,
4: tu étais sur
3: ouais,
4: la
3: j'étais,
4: première.
3: Ouais.
0: Cette histoire de Baccarat Radio, là, c'est né comment, finalement?
3: Alors, on avait eu, alors je ne sais plus exactement, mais on nous avait amené du matériel. On nous avait présenté un petit peu le truc, on avait pu tester et puis ça nous a intéressé directement avec Madame Jean Demange qui n'a pas pu être là aujourd'hui, qui a aussi monté le projet. On était plusieurs professeurs un peu plus au début et puis au final, en fonction des emplois du temps, on n'a pas tous pu être présents pour les ateliers. Donc on est un petit peu moins nombreux, mais voilà, c'est vraiment parti d'un test du matériel. Ça nous a plu et puis on a eu la possibilité de commander et d'en avoir au collège. Donc on s'est lancé.
0: Ouais, c'était une dotation du département, je crois, qui permettait d'équiper les collèges pour faire de la radio. Ouais.
3: Voilà.
0: Et du coup, dès la première saison, il y a eu du monde, des collégiens qui sont intéressés.
3: Oui, on a eu du monde, mais là, je pense que cette année, c'est l'année où on a eu le plus.
0: Ah, oui, oui,
3: alors,
0: oui.
3: Ça prend de l'ampleur petit à petit.
0: Il faut dire que le bouche-oreille d'année en année...
3: C'est ça, voilà. Ouais. Mais oui, il y avait eu du monde dès la première année. Et puis, c'est la première année qu'on était déjà venu, il me semble...
0: Dès la première année, on était.
3: Il me semble qu'on était venu te rendre visite.
0: Bon, voilà. Parce qu'évidemment, nous, ça nous intéressait en tant que radio locale d'être partenaire de cette, on peut dire web radio, parce que finalement, il y a des émissions qui sont enregistrées et diffusées sur une plateforme.
3: Oui, voilà. Et puis, même pour les élèves, c'est vrai que c'est top d'avoir ce partenariat avec toi. Tu viens quand même régulièrement, donc avec tes conseils, et puis là, de pouvoir venir voir le vrai studio, c'est super pour eux.
0: Ouais. Bon, vous voyez Anthony en même temps. Bon, voilà.
1: Ah bah,
0: il est dans le paquet.
1: Il y a pas que du bon. Hein.
3: J'osais pas le dire.
1: Ok. Bon, et ben,
0: c'était bien.
1: Je suis très heureux moi de découvrir Baccarat Radio aujourd'hui. En tout cas, ça fait plaisir.
0: Elliot, très rapidement, ça t'a intéressé?
5: Moi, c'était un ami que j'avais en 6e, plutôt camarade de classe, qui m'a dit il y a web radio, je vais y aller. J'ai dit tiens, pourquoi pas. J'ai été voir et ça m'a plu, donc j'ai continué. Depuis, je suis là.
6: Mais il n'a pas lâché. Hein.
0: Ouais. C'est vrai. Hein. Qu'est-ce qui t'a plu directement là-bas?
5: Ce qui m'a plu, c'est la cohésion d'équipe, les différents postes qu'on pouvait avoir, la découverte de plein de choses, et aussi le fait qu'on soit tous réunis et qu'on partage un même moment.
0: On sent qu'il est en 3e, cohésion d'équipe.
1: Oui, oui. Ah bah, même moi je l'avais pas, hein, de toute façon.
0: Moi je me suis arrêté à cohésion.
1: Je suis en train de regarder sur Google d'ailleurs ce que ça veut dire. Parce que...
0: Et c'est vrai, Nicolas, du coup, qui est là quand même depuis pas mal d'années, cette cohésion, moi-même je suis toujours impressionné quand je les vois.
6: Ouais. Oui, ils ont.
0: Il y a une émulsion.
6: En fait, jusqu'à la dernière seconde, quand on prépare, on se dit qu'est-ce qu'on va faire.
0: Aïe.
6: Qu'est-ce qu'on va faire. Mais en fait, ils arrivent toujours à nous sortir des trucs
0: c'est fou.
6: Extra.
0: Ouais.
6: Ils ont des idées. Enfin, là, par exemple, pour aujourd'hui, ça, c'est incroyable. Enfin, on les pose sur une table, ils ont des tonnes de trucs qui sortent. Donc en fait, pour nous, le job, il est minime, entre guillemets, je dirais, parce qu'il y a vraiment une notion d'encadrement. Et basta, parce que tout vient d'eux. Et c'est ça qui est
0: limite, faut les limiter, quoi.
6: Oui, parce que sinon, on aurait des émissions qui durent une éternité. Nous, le problème, c'est que, voilà, comme tu le disais, c'est de la web radio. Donc, y a quand même une petite préparation pour que le truc soit quand même assez digeste, parce que sinon, on se retrouve avec des émissions de 30 minutes à écouter d'un bloc.
0: Ouais.
6: Mais non, franchement, on arrive toujours à avoir des productions super... qualif, hein, on a des sujets hyper intéressants, et cool, c'était super là, cette année.
0: Il y a quoi, 3-4 émissions par saison?
6: Même plus cette année.
7: Ouais. On a
6: fait
7: 7 émissions cette année.
6: Ouais.
3: Ce qui est super aussi, je trouve, c'est qu'on a des élèves de tous les niveaux.
0: Ouais.
3: Et des fois, il y en a un qui va lancer un sujet, on lui dit bon, ça serait bien que tu fasses avec quelqu'un intéressé par ça. Moi, oui, ils ne se connaissent pas, ils se seraient peut-être. Certainement jamais parlé en dehors de ça. Puis là, hop, ils vont travailler ensemble.
6: Et
3: sur
6: on a
3: un
6: presque
3: thème.
6: Plus les niveaux, ils sont presque cassés pendant le club. Il y a vraiment plus de distinction entre 6e et 3e.
0: Je vois des 6e là cette année là, hyper à l'aise, hyper pro.
2: ils sont mis à l'aise par les plus grands qui jouent vraiment le jeu et ça crée du lien entre les niveaux et c'est vraiment génial.
6: Et moi, ce que j'aime voir aussi, c'est le travail que ça donne sur l'aisance orale. Ou quand ils arrivent en tout début d'année, ils sont tout timidous derrière le micro. Et après, à la fin, c'est limite des animateurs presque pros. Ils sont là, ils ont une aisance et tout. Moi, je trouve l'évolution de l'aisance orale hyper intéressante. C'est aussi pour ça, moi, que j'interviens, parce que je travaille dans la communication aujourd'hui. Et je trouvais que c'est une super opportunité pour eux de travailler cette aisance-là. Moi, je l'avais pas à mon époque. Et là, maintenant, ils ont un mois.
0: C'est ce qu'on disait, nous, les vieux schnocks du collège de Baccarat. Nous, à l'époque, il n'y avait pas la
1: chorale. Nous, on avait.
6: Moi, j'avais pas de radio, en tout cas.
1: Nous, on avait la chorale.
6: Oui, moi aussi.
1: C'était pas mal, mais bon.
0: Club chorale.
6: Club chorale, oui.
5: Ouais. Aussi, à chaque émission, on a vraiment des sujets bien différents, des thèmes assez particuliers aussi par rapport à différentes choses. Par exemple, actualité, interview, micro-trottoir et très souvent des micro-trottoirs aussi.
0: Oui, alors ils vont bien les micros. Ils vont interviewer soit les élèves.
7: Oui, ça permet aussi de mettre en avant la créativité des jeunes, quoi, et puis de les laisser un petit peu mettre d'eux-mêmes.
6: Et puis l'avantage du micro-trottoir, c'est vrai que ça permettait, nous, vu qu'on est en mode web radio, de pouvoir avoir du contenu à chaud, direct, moins travaillé, parce que forcément, là, tu vas interviewer les gens dans la cour, tu prends ce qu'on te donne. Et on arrive toujours quand même à avoir des trucs nickel, hein, quand même, des petits micro-trottoirs assez sympas, voire même très marrants, des fois.
0: Alors, les émissions sont enregistrées et diffusées sur la plateforme, mais il y a toujours une émission de fin de saison, fin d'année. Et là, c'est en public.
6: Oui.
2: Et oui, enregistrée dans les conditions du direct, avec du public. En général, c'est les camarades de
0: classe,
2: du collège, d'autres classes.
5: C'est un peu la tâche finale de la séquence qui s'achève.
0: Du coup, il y a des interviews du principal, du personnel qui travaille aussi. Puis il y a des petits jeux. Enfin, c'est. Voilà, donc là, vous l'avez fait quand c'était la semaine dernière, je crois.
3: Lundi 15.
6: Ouais, c'était génial, elle était bien. C'était vraiment super. On a eu une super émission riche.
0: Bon, il y avait un chanteur à la fin.
6: Moi, je me suis un peu viandé. Hein. C'est vrai. Honte.
7: Il faut vraiment qu'il se place partout, celui-ci.
6: C'est même pas fait exprès. J'aimerais bien. Il n'y a pas de manager derrière. Hein, c'était Géro autonome. Non, merci pour le cut, en tout cas, j'apprécie.
0: Florian, tu es un des petits derniers, finalement, sur ce projet-là.
2: Oui, moi j'ai rejoint le projet cette année, même en cours d'année. Comment ça s'est passé, je ne sais même plus.
0: On t'a payé, je crois.
3: Il me semble que tu as voulu passer pour voir un petit peu comment ça se passait. Puis on t'a dit, tu t'es pris au jeu, quoi. On a dit, on perd deux bras en plus.
2: Vous m'avez mis le grappin dessus et au final, ça s'est bien goupillé. Je prends le relais de Madame Jean Demange qui est sortie du projet maintenant. Et on va faire tourner ça tous les trois. Ouais.
6: C'était la toute technique cette année.
0: Ouais.
6: Oui.
0: Alors un petit mot sur Madame Jean Demange justement, parce que quand même, elle a porté aussi le projet haut et fort. Elle est dure comme fer. Hein, Baccarat Radio, tatouée sur le bras.
6: C'est clair.
3: Même l'émission en direct, comme elle dit, c'est son bébé, quoi. Ouais. Voilà. C'est pour ça qu'elle a pu revenir pour l'émission là en direct qu'on a fait.
0: Parce que Madame a une promotion.
3: Madame est passée
5: principale adjointe.
3: Principale adjointe. Donc.
0: C'est de prof d'histoire aussi, je crois.
3: Oui. Non
2: de prof d'histoire à principale adjointe.
7: Voilà. Mais c'est pour ça qu'il est venu à la radio aussi.
0: Ouais, c'est ça.
2: Elle est quand même revenue spécialement pour l'émission en direct le jour J, où elle a fait plaisir aux élèves par sa présence. Et elle a même reçu des hommages des élèves qui avaient écrit des
0: chroniques surprises.
5: Elle a écrit toute une chronique.
0: Ouais. Bon, c'est parfait. Alors, ce qui va se passer ce matin, on va continuer la matinale, puisqu'ils sont en train de préparer par groupe des choses dont on ne coupe pas l'existence.
5: Ça fait très peur. Voilà.
7: C'est en ça que je vois qu'il a vieilli, tu vois. Des fois, les mots sortent pas.
0: C'est quand je te regarde. Il n'y a rien qui sort. Donc, il prépare des chroniques, ils vont venir nous en parler. Et puis, tester aussi la radio, la vraie, entre guillemets, évidemment. En direct, en tout cas. Et. Alors tout ce qu'on fait là, évidemment, c'est filmé sur nos réseaux RCM La Radio, vous retrouvez ça en vidéo.
5: Et encore une fois, beaucoup de sujets très différents.
0: Elliot, tu sais où tu vas déjà l'année prochaine là ?
5: L'année prochaine, j'aimerais aller au lycée Gérardmer, qui est un lycée hôtelier pour faire serveur.
0: Et du coup, tu vas amener une web radio ou créer une web radio là-bas, c'est sûr.
5: J'aimerais.
0: Ouais. Je sais pas s'il y en a une, peut-être, je ne sais
3: peut-être,
0: pas.
3: Peut-être, oui. Ouais. Ou...
5: Je... Non, quand on a fait la porte ouverte, je n'ai pas vu. Mais...
0: Ah, eh ben voilà.
5: J'aimerais bien en créer une.
3: Bah,
7: nos collègues de là-bas n'ont pas le temps.
3: Tu mettras en route ce projet, Eliott.
2: Tu apprendras à demander des subventions.
6: Voilà.
0: Voilà. Bon bah c'est parfait. On va aller retrouver tout le monde. Ils sont quoi, une quinzaine hein, cette année je crois hein.
3: Oui, là aujourd'hui ils sont 18.
0: 18, ouais. Eh ben peut-être des futurs animateurs bénévoles aussi chez nous.
7: Bah écoute, hein, il serait temps parce que moi je sais pas qui va payer ma retraite pour le moment.
6: On serait ravis d'ouvrir des vocations et des...
7: Si
6: ça peut créer des vocations, c'est génial.
0: Ah bah on espère bien en tout cas. Et bien voilà pour l'invité du jour. On va passer à nos chroniques après 10h. Donc restez bien, la matinale continue. Et c'est en direct sur RCM. Merci.
3: Merci.
2: Merci. À vous. Merci.

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0: Il est 10h.
1: Bonjour, la France en surchauffe et des températures exceptionnelles attendues encore aujourd'hui après les records d'hier. 54 départements restent en vigilance rouge à la canicule et 35 en vigilance orange. Plus de 90% de la population française est exposée à des chaleurs extrêmes ce mardi. Et puis attention, une vingtaine de décès par noyade enregistrés depuis samedi en France. C'est l'annonce qui a été faite ce matin par la ministre des Sports et de la Jeunesse, Marina Ferrari. Face à la canicule exceptionnelle qui touche le pays, elle appelle à la plus grande vigilance et déconseille fortement la baignade dans les zones non surveillées. Allez, le ministre de l'Éducation nationale, Édouard Geffray, se veut rassurant. Malgré la canicule, l'immense majorité des bacheliers passeront bien leurs oraux à l'horaire prévu. Après l'affaire Liana dans le Gers, le Premier ministre Sébastien Lecornu, qui a reçu le pré-rapport administratif, pointe une succession d'erreurs et d'inactions après le meurtre de la collégienne. Plusieurs mesures sont donc annoncées alors que le réexamen en urgence de 70 000 plaintes pour violences sur mineurs produit ses premiers effets. Selon le ministre de la Justice, Gérald Darmanin, 1243 gardes à vue ont été menées en une semaine. Une procédure exceptionnelle qui doit durer jusqu'au 14 juillet et qui a conduit à l'incarcération de 134 personnes pour violences sexuelles. L'événement aura lieu ce soir. L'historien résistant Marc Bloch va faire son entrée au Panthéon. Assassiné par les nazis, l'homme de gauche dont la classe politique se dispute, l'héritage va rejoindre le monument dédié aux grandes figures de l'histoire de France. Le président Emmanuel Macron souhaite célébrer un homme des Lumières entré dans l'armée des ombres, selon l'Élysée. Des avancées en Suisse pour la première séance de pourparlers direct entre l'Iran et les États-Unis. Les Américains ont annoncé suspendre pour 2 mois leurs sanctions visant le pétrole iranien. Les deux puissances ont désormais 60 jours pour sceller un accord définitif et mettre fin à la guerre au Moyen-Orient. Parmi les autres avancées, la création d'une cellule de gestion de crise pour le Liban et la réouverture du sécurisé du détroit d'Ormuz qui devrait être administré par le Liban. Enfin, l'équipe de France de football s'est qualifiée pour les 16e de finale de la Coupe du Monde. Les Bleus se sont imposés 3-0 face à l'Irak. Un match marqué par une interruption de plus de 2 heures et qui s'est terminé très tard. Les hommes de Didier Deschamps ont désormais rendez-vous vendredi avec la Norvège. Et puis dans les autres matchs, l'Algérie a renversé et éliminé la Jordanie 2-1.

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0: Allez, la Baka Radio est sur nos antennes, dans nos studios. Avec nous, William, Mathéo et Elliot. Oui, le voilà. On commence avec qui ? William, Mathéo ou Elliot ?
2: Mathéo et moi sur la Coupe du Monde.
0: Allez, parlons-en.
3: Bonjour à tous.
4: Après l'émission en direct à Baccarat, coordonnée par Vincent, ce dernier a accepté de nous prêter son antenne dans son studio.
3: Notre chronique portera sur la Coupe du Monde de football. Nous allons, Mathéo et moi, parler des deux matchs, des Bleus et de leur victoire écrasante face d'abord au Sénégal. Le résultat est de 3-1, puis contre l'Irak, un résultat de 3-0. Le match s'est déroulé hier.
4: Le prochain match des Bleus sera contre la Norvège vendredi 21h. Allende n'a qu'à bien se tenir. De plus, les Bleus, grâce à leurs deux victoires, sont qualifiés pour les 16e de finale.
3: Les Bleus seront-ils à la hauteur pour décrocher la première place du groupe I ? Mathéo, quel est ton avis ?
4: Je pense que si les passes sont bonnes et un milieu de terrain solide, je pense qu'ils pourront aller loin dans ce tournoi.
3: Bonne chance.
0: Ah oui, le milieu de terrain solide, évidemment.
5: Bah oui, évidemment.
0: Alors, donc les gars, vous étiez à 3h du mat en train de regarder le foot, là.
3: Oui. Moi, non. Lui, oui.
0: Parce qu'apparemment, il y a eu 2 heures de mi-temps.
3: Oui,
5: 2 heures de mi-temps.
0: À cause d'un orage.
4: 2h01.
5: Ah oui.
0: C'est fou, hein.
3: D'ailleurs, Mathéo, cette Coupe du Monde permet à Mbappé d'entrer dans l'histoire des Bleus.
4: En effet, il est devenu le meilleur buteur de l'équipe de France en inscrivant son 58e but face au Sénégal. Il a joué sa 100e sélection hier et a inscrit 2 nouveaux buts.
3: Réussira-t-il à devenir le meilleur buteur en Coupe du Monde et à surclasser le Lionel Messi ?
4: Pour l'instant, c'est bien parti. Merci de nous avoir écoutés, Mathéo.
3: Et Elliot.
4: À la prochaine.
0: Lionel Messi, c'était pas son anniversaire aujourd'hui ?
5: Mais oui, c'est son anniversaire aujourd'hui d'ailleurs.
3: Eh bah, ben, bon anniversaire.
4: Bon anniversaire.
5: Ouais.
4: Bon,
5: je sais plus quel âge.
0: Mais je sais plus non 30, plus.
3: 39, 6, je 9, crois.
5: 39.
0: Ouais. Bon bah voilà, vous voyez, tout est raccord. Hein. Et de l'info fraîche hein, quand même. Hein.
5: Ah bah là, ça suit.
0: Au moins un truc de frais.
5: Ils sont plus frais que nous, hein, ça c'est sûr.
0: William.
6: Eh bah salut tout le monde. Donc moi c'est William, le meilleur chroniqueur de la web radio du collège de Baccarat.
0: J'ai l'impression de voir Anthony.
5: Bah, c'est pas pour rien, voilà. C'est quoi ton deuxième prénom ? C'est pas Anthony ?
0: Ouais, c'est clair.
6: Même pas. Donc aujourd'hui, je vais vous parler de 7 dates qui ont marqué l'histoire. Allez, c'est parti. Cette année, on commence avec les 100 ans de l'inauguration de l'Institut international de la coopération intellectuelle de la SDN en 1926. Pour ceux qui ne savent pas, c'est l'ancêtre de l'ONU, l'Organisation des Nations Unies. On continue avec les 130 ans de la découverte de la radioactivité par Henri Becquerel en 1896. Et non par Marie Curie, qui, elle, a découvert le polonium, une substance 400 fois plus radioactive que l'uranium.
5: Les ça, anniversaires... tu connais, toi, Vincent.
0: Le polonium ?
5: Oui, bah, tout ce qui est un peu radioactif.
0: Ouais, ouais. On voit, je suis très radioactif.
5: Il a un troisième bras dans le dos, mais on ne le voit pas.
0: C'est ce qui est très pratique en technique.
6: Les anniversaires se poursuivent avec les 250 ans de la déclaration d'indépendance des États-Unis d'Amérique, qui a eu lieu le 4 juillet 1776 à Philadelphie. C'est aujourd'hui un jour férié. Cette année, on fête les 251 ans de l'inauguration de la monnaie de Paris, qui a été ouverte en 1775 sous le règne de Louis XV au quai de Conti, dans le 6e arrondissement de Paris. C'est là que la monnaie de Paris a été installée après avoir déménagé plusieurs fois depuis sa création en 864 par Charles le Chauve, qui était roi de la Francie occidentale. Il y a 120 ans, la Finlande devenait le premier pays européen qui a permis le droit de vote aux femmes. En 1986, un réacteur de la centrale nucléaire de Tchernobyl explose. C'est un des accidents nucléaires les plus importants de l'histoire. Plus de 20 000 personnes, pardon, 200 000, même pas. Si, si, deux, c'est ça, pardon, excusez-moi.
0: Il y a trop de zéros là.
6: Oui.
0: 2 millions, 3 milliards, on ne sait plus.
6: 200 000 personnes ont été définitivement évacuées. Et enfin, terminons sur un événement majeur pour cette année. En effet, 2026 marquera le 40e anniversaire de notre cher professeur d'histoire-géographie, M. Brablet. Allez, rendez-vous en septembre pour lui faire souffler ses bougies. Bon, je pense que je vous ai assez donné de dates qui ont marqué l'histoire du monde, de la France, ou bien seulement de Baccarat. Donc, je vous laisse sur ces belles paroles, et moi je vous dis à très bientôt tout le monde.
0: Baccarat étant le centre du monde, c'est cohérent.
7: C'est logique.
0: Ah bah bien sûr.
7: Bah attends.
0: Alors pour juste le nuage de Tchernobyl n'est pas passé en France.
7: Oui. Il s'est arrêté.
0: Il a contourné les Vosges. Les Vosges et...
7: Oui. Ah bah il habitait de l'autre côté à l'époque, dans une cabane en bois.
0: Au Canada. Bien, merci. D'autres groupes de Baccarat Radio vont arriver. En attendant, c'est Florent Pagny avec La Beauté du Doute.

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0: Papa Yapa, Papa Yapa, boulevard désert à l'instant sur RCM, il est 10h25, matinale un peu étendue avec la Baka Radio sur nos ondes, avec un nouveau groupe tout de suite.
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0: Alors, nous avons Enzo, Léo et Maël. Léo et Maël, vous allez nous parler de quoi ?
2: On va faire une chronique sur l'informatique.
0: Allez, ça va nous aider ça, je sens.
3: Oh, j'en connais un qui écoute là. Attentivement.
0: Oui.
3: Ah, Nico.
0: Allez.
2: En chantier, je m'appelle Teuse.
4: Et moissonneuse. En cette période de clavicule intense, achetez des ventilateurs.
2: Surtout pour vos pauvres ordinateurs.
4: Achetez des ventilateurs à 1500€.
2: Mais c'est le prix d'un PC.
4: Ouais, mais ton PC, il fait pas de vent.
2: Bah, ça sert à quoi alors les ventilos de PC ?
4: Ça sert à refroidir les composants, même si ça chauffe à cause de la clavicule.
2: C'est la canicule, pas la clavicule. Et d'ailleurs, sais-tu combien de litres d'eau il faut pour refroidir les serveurs qui stockent toutes nos données ?
4: Non, je sais pas.
2: Des milliards, et cela rejette encore plus de chaleur.
4: C'est une boucle, machin.
2: Il fait tarpin chaud ! En fait, à cause de la trop grande quantité d'eau utilisée par les serveurs, l'eau finit par être rejetée dans l'atmosphère, ce qui fait qu'on gagne des degrés supplémentaires et donc il fait beaucoup plus chaud en période de canicule.
4: ChatGPT et Gemini nous donnent chaud.
2: C'est ça.
4: Même Météo France est choquée.
2: Tu m'étonnes. Bon, tu m'étonnes. Bon, on va peut-être arrêter de...

0: Eh ben, je suis bien content.
1: Bonjour Vincent, comment vas-tu?
2: Ça va super.
1: Quel est ton rôle à RCM et depuis combien de temps travailles-tu ici?
0: Alors ça, je peux répondre. Ah bah le rôle à RCM, on ne sait pas encore.
2: Ouais. Je gère la radio locale, donc je m'occupe de la partie technique, des émissions des bénévoles, d'aller chercher de la publicité, des partenariats, et que tout ça tourne bien. Et j'y travaille depuis 25 ans, depuis 2001.
3: Eh oui.
2: Ça, on bouche à un coin. Hein.
1: Ça Est-ce que tu acceptes les stagiaires ou les apprentis?
0: Dis non.
2: Seulement s'ils payent bien. Oui, bien sûr, on en a chaque année. Oui. T'as, on en a en ce moment d'ailleurs. Il est bien discret, mais il est là.
1: Combien de, de personnes travaillent sur chaque émission?
2: Alors ça dépend. Il y a des émissions, donc comme nous, l'émission, on va dire, salariée, l'émission quotidienne de la matinale, on est deux. Après, il y a les émissions bénévoles, et là, c'est des projets soit personnels, donc il vient faire son émission, comme sur les années 80, on a Story 80, donc il est tout seul. Et puis des émissions où ils ou elles sont deux. Des fois, ça peut être trois ou quatre, enfin, ça dépend. Voilà, donc ça peut aller de 1 à 5.
1: Ok. Qu'est-ce que ça veut dire RCM?
2: Est-ce que tu sais?
1: Non.
2: Ah, grande question. Radio Canal Myrtille.
1: Combien coûte le matériel de ce studio?
0: Oh, on peut pas le dire parce que
1: trop cher.
2: Ça coûte cher, oui, ça coûte cher effectivement. Après, voilà, ce qui coûte cher aussi, c'est l'entretenir parce qu'il y a toujours un truc qui va lâcher, un truc qu'il faut remplacer. Quand on a installé le studio principal à Thiaville, on était à plus de 100 000.
1: 100 000.
2: Ouais, mais ça, c'est l'installation. Après, c'est de l'entretien. Heureusement qu'on est moins cher, parce que sinon, on n'y arriverait pas. Voilà. Mais il y a un roulement, je dirais, autour des 4 000 euros par an de changement d'entretien. D'innovation aussi, parce que par exemple, les petits micro-cravates qu'on utilise en reportage, ça n'existait pas il y a 10 ans. Et par exemple, ça coûte dans les 300 euros. Ouais. Le micro dans lequel tu parles, ça coûte dans les 400-500 euros.
1: Ok.
2: Voilà.
1: Eh bien, merci pour ces réponses et à bientôt.
2: Mais avec plaisir.
0: Bah, à bientôt.
2: Ah oui. Ah bah, 10h30. Qu'est-ce qui se passe à 10h30?
0: Eh bah, il est temps de retrouver la revue de presse locale du territoire de Lunéville-à-Saint-Dié.
2: Magique.
4: Excellente matinée au son d'RCM.
2: Je suis même en voix.
4: 10h30.
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4: La revue de presse de Lunéville à Saint-Dié avec Vosges Matin, Saint-Dié Info et l'Est Républicain. Le CCAS de Saint-Dié attentif aux personnes vulnérables.
0: Face à l'épisode de forte chaleur, la ville de Saint-Dié et son CCAS se mobilisent pour veiller sur les plus fragiles. Depuis hier et jusqu'à aujourd'hui, les équipes contactent par téléphone les déodaciennes et déodaciens de plus de 80 ans dont elles disposent des coordonnées afin de s'assurer que tout va bien et de rappeler les consignes de prévention liées à la canicule. Si vous avez plus de 80 ans ou l'un de vos proches est concerné et vous n'avez pas encore été contacté, n'hésitez pas à vous faire connaître auprès du centre d'action sociale au 03 29 52 39 39 ou de la mairie de Saint-Dié au 03 29 52 66 66 afin d'être inscrit sur le registre des personnes vulnérables.
4: Nouveau président de l'Office de tourisme intercommunal de la Déodacie.
0: L'Office de tourisme destination Vosges, porte d'Alsace, change de président avec l'élection de Benoît Pierrat. Le maire de Raon-l'Étape et vice-président de l'agglomération a été élu lors de la récente installation du comité directeur. Il succède au maire de Plainfin, Patrick Lalvé, qui a été remercié pour son action menée depuis 2014 en faveur de la promotion du territoire. Anne-Sophie Mouchirou, maire de Raon-l'Élo, et Jean-Marie Claude Pierre, représentant la confiserie des Hauts-de-Vosges, ont été élus vice-présidents lors de cette même séance d'installation du comité directeur.
4: Trophée des sports à Raon-l'Étape.
0: À l'issue de l'Assemblée Générale de l'Office des Sports, la cérémonie des Trophées des Sports a permis de mettre en lumière les jeunes talents qui font vivre le sport raonnais tout au long de l'année. Créée il y a 5 ans, cette cérémonie distingue chaque année des sportifs pour leurs résultats, mais aussi pour leur état d'esprit et leur engagement au sein des clubs. 3 bénévoles ont également été mis à l'honneur pour leur investissement au service du sport local.

0: locale. À travers ces récompenses, l'Office des sports a souhaité saluer le travail accompli au quotidien, les progrès réalisés et les résultats obtenus dans leurs disciplines respectives. L'esprit sportif était également à l'honneur et plusieurs récompenses ont été attribuées pour valoriser le comportement, l'engagement et les valeurs sportives.
1: Déplacement du Livrodrome à Baccarat.
0: En raison des fortes chaleurs annoncées cette semaine et afin de garantir les meilleures conditions d'accueil et de confort pour les adolescents, les familles, les auteurs et l'ensemble des participants, le Livrodrome se tiendra finalement au parc municipal Paul Michaud à Baccarat, toujours ce jeudi 25 juin de 9h à 18h. Ce nouvel emplacement plus ombragé et bénéficiant de nombreux îlots de fraîcheur permettra à chacun de profiter pleinement de cette journée exceptionnelle consacrée aux livres, à la lecture et à la créativité dans un cadre agréable et sécurisé. RCM sera d'ailleurs présent dès 9h pour vous faire partager cet événement.
1: Nouveau commandant à la tête du commissariat de Lunéville.
0: S'il a commencé sa carrière à Paris et en région parisienne comme de nombreux gradés, il a travaillé 18 ans à l'hôtel de police nancéen, boulevard Lebeau. Le nouveau commandant de police de Lunéville, qui remplace le commandant Olivier Gozaille, ne découvre pas Lunéville. En effet, Laurent Bridet a grandi dans le secteur de Baccarat et était lycéen à Bichat. Après sa maîtrise en droit public à la faculté de Nancy, il avait intégré l'école des officiers à Cannes-Écluse, en Seine-et-Marne. Première affectation à la préfecture de police de Paris comme cadre dans une compagnie d'intervention au sein de la direction et de l'ordre public de la circulation. En 2008, il remet le cap en famille sur la Meurthe-et-Moselle, à Nancy plus précisément, où il travaillera boulevard Lebeau pendant 18 ans. En 2018, il prend la fonction de chef de l'état-major de la direction départementale et a rejoint officiellement le commissariat de Lunéville le 8 juin dernier. Le commandant divisionnaire fonctionnel rappelle que ses priorités sont celles définies par le gouvernement, les violences faites aux femmes et aux familles et le trafic de stupéfiants, mais aussi la gestion des événements de l'été lunévillois.
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0: sommes.
1: Les Cranberries à l'instant sur RCM, il est 10h42.
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1: Allez, matinale spéciale avec la Baccar Radio sur nos ondes. Avec nous là, Nicolas, Gabin et Noélia. Bonjour.
3: Bonjour.
1: Et alors, c'est un jeu cette fois.
3: Oui, c'est le jeu des 5 mots.
1: Ah ah, explique-nous.
4: J'ai toujours pas compris, moi. J'ai trois fois qu'ils expliquent.
1: Alors, c'est quoi le principe du jeu ?
3: Le but du jeu, c'est d'avoir 5 mots en commun. Donc là, on va jouer avec Margot et Nicolas.
1: Ok.
5: Bonjour.
3: Imaginons que le premier mot, c'est arbre. Il y a Nicolas qui sera dehors. Moi, je dirai le mot arbre à Margot. Et elle dira le premier mot qui lui vient
1: d'accord.
3: en tête. Donc, par exemple, forêt. Et après, quand on aura dit les 5 mots à Margot, Nicolas y rentrera. Et s'il si dit aussi forêt pour le mot arbre,
1: il gagne 5000 euros.
4: D'accord.
3: Non, il gagne rien.
4: Je viens de comprendre.
5: Attention, parce qu'on a Nicolas qui présente avec nous le jeu des 5 mots et Nicolas, un autre, qui joue
1: effectivement.
5: Au jeu des 5 mots.
3: Il
5: faut faire attention.
4: Il y a un vieux et un jeune, quoi.
5: Ouais, c'est ça.
4: Alors, par contre, qui note ce que
1: Margot
4: va répondre
1: ouais.
4: Ah.
1: Alors, du coup, noter. Nicolas, maintenant.
6: Allez,
1: tu sors,
6: allez,
1: tu prends ton manteau, tu t'en vas.
5: Bye bye, Nico.
7: Prends tes affaires, on s'en va.
4: Alors, on est parti ?
3: Oui.
4: J'aurais bien voulu jouer.
3: Donc, Bargo, le premier mot est chien.
5: Animal. Le deuxième mot est électronique.
8: Ordinateur.
9: Le troisième mot est soleil.
5: Lune.
3: Le quatrième mot est câble.
5: Électronique. Et le dernier mot est argent.
8: Billet.
1: Ah, c'est pas mal.
4: Billet.
1: C'est trouvable.
4: Ouais.
1: Donc là, il faut aller chercher Nicolas, c'est ça ?
3: Oui.
5: Nicolas !
1: Nous sommes donc en direct sur RCM et j'ai perdu mes deux oreilles.
4: Encore, je l'ai fait gentil.
1: Ah, t'es gentil.
4: Fait loin du micro.
6: Hein? Bon, Margot, on est là pour gagner.
1: Alors, attention, Nicolas, est-ce que tu as trouvé les mêmes mots ?
6: Bah, moi, je voulais 5000 euros maintenant.
1: Bah, oui, oui, oui. Bah, moi, j'espère
4: attends,
1: que
4: je
1: non.
4: Les,
1: parce que...
4: Je les note là.
6: Ouais.
4: On partage ?
1: Oui.
6: Ouais.
3: Alors, le premier mot du coup est chien.
1: Chat.
5: Perdu !
3: Non. C'était animal.
6: Oh, Margot.
5: Nicolas.
1: J'aurais dit chat aussi.
3: Aussi.
5: Le deuxième mot est électronique.
6: Ordinateur.
5: Oui.
4: Ah, trop bien. Ah là là.
6: Ah, nickel.
9: Le troisième mot est soleil.
6: Bah, lune.
5: Oui.
4: Ah, ils sont connectés.
1: Ils sont connectés.
6: Connectés
1: ouais.
6: Hein.
3: Le quatrième mot est câble.
7: USB.
5: Non, c'était électronique.
1: Oh.
5: L'inspiration, Margot, ouais. C'est pas ça. Hein.
1: Ils sont
4: allez,
1: sympas.
4: Bible, scud, gratuit.
6: C'est elle qui prend. Hein. C'est elle qui prend. Moi, j'ai rien.
4: Ah, dis donc, ouais.
5: Et le dernier mot est argent.
7: Euro.
5: Alors, non, Margot billet. Avait une bonne inspiration là pour
1: billet.
5: Le coup, c'était billet.
1: Ah, mais vous avez choisi Nicolas
6: même,
1: aussi là. Bah
6: oui,
1: il n'y avait aucune chance.
6: Voilà, ça, moi, c'était sûr que c'était compliqué. Mais on a gagné.
3: Oui. Ouais, 2 sur 5, c'est pas mal.
6: C'est pas mal.
1: Bon.
5: Bon, bah, au revoir et merci pour vos réponses.
9: Merci pour vos réponses.
5: Au revoir.
3: Au revoir.
6: Bye bye.
4: À bientôt, à la prochaine.
1: Allez, un autre groupe dans quelques minutes. Pour l'instant, c'est le nouveau Joy Jonathan avec Allo.

0: Jay Jonathan à l'instant avec le titre Allô.
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0: Et nous continuons avec la Baka Radio, Gabin, Eugène et Margot derrière le micro. Quel est le sujet de votre chronique?
2: La canicule.
0: Ah oui, c'est bien, on est dedans.
2: Parce qu'il fait chaud hein, en ce moment.
0: Il fait chaud en ce moment, oui. Excusez-moi. Fais comme chez toi, je t'en prie. Hein.
3: Et on a pris l'antenne.
0: Ah oui.
3: C'est bien ça. Voilà. Hein, bien. Ça c'est bien, voilà.
0: Bon, donc nous disions...
2: Donc, comme vous le savez maintenant, nous sommes Eugène et Margot, vos experts climat. Nous nous retrouvons pour parler des fortes chaleurs récentes appelées canicules. Car même les nuits, il fait plus de 18 degrés. Dans les minutes qui vont suivre, nous allons vous expliquer comment survivre par ces fortes températures. Mais parlons d'abord de la canicule. Cette année, en 2026, la France a connu, au mois de mai, des températures jamais enregistrées. Cette semaine, cela peut monter jusqu'à 40 degrés.
4: Canicule !
2: Premièrement, pensez à aérer votre maison tôt le matin et tard le soir pour pouvoir faire rentrer de l'air frais. Ensuite, très important, hydratez-vous pour éviter les insolations et les coups de chaud. Continuons. Si vous connaissez des personnes âgées qui vivent isolées, prenez de leurs nouvelles et déclarez-leur alors à la mairie.
4: Ça va, ah oui, c'est important, ça va, les papiers et les mamies.
0: Ça va hein. Non, je prends des nouvelles des personnes âgées.
3: Non, mais attends,
2: on va prendre des nouvelles de Nicolas, du coup. Hein.
0: Ah bah tiens,
3: boum. Ah, c'est les champions. Hein. T'as pas le temps de les voir arriver, mais tu les prends bien, hein, quand même. Hein.
2: Enfin, limitez les activités trop physiques. Hydratez-vous bien, mettez de la crème solaire et faites-en moins que d'habitude.
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2: Merci de nous avoir écoutés. C'était Eugène et Margot, vos experts climat. Au revoir, bye bye.
0: Ben voilà, merci pour ces petits conseils. Il est 10h50, la Baka Radio continue sur RCM.

0: Richard Kolinka, je crois, hein, sur ce titre, tant à nouveau. Hein. Oh, mais t'es là.
1: Tu dis Kolinka, toi.
0: Kolinka?
1: Bah, je dis Kolinka, ouais.
0: C'est parce qu'il y a Jennifer qui nous écoute, c'est pour ça. Ah, oui. Je mets de l'anglais partout maintenant.
1: Richard Kolinka.
0: Kolinka.
1: Ouais, Jennifer, si you listen to me.
0: Yes. Oh là là, c'est beau. Donc, tant à nouveau à l'instant, Jean-Louis Aubert sur RCM, 10h56.
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0: Allez, la Baccarat Radio avec nous. Nathanaël, Timéo et Evan, de quoi allons-nous causer? Battez-vous, allez-y.
1: Allez, qui parle en premier?
0: Timéo.
3: On va faire un tu préfères.
1: Un tu préfères?
3: Sur les jeux vidéo.
0: Ok.
3: Dans la vraie vie.
1: Ok, allez.
0: Oui, à quoi ça sert le tapis? C'est pour éviter ces blonds.
1: Si vous nous rejoignez, nous sommes toujours là. Hein, y a pas de...
0: C'est en train de faire le 15, les gars.
4: Bonjour à tous, c'est Nathanaël,
5: Evan
3: et Timéo.
4: Et nous allons faire un tu préfères. Tu préfères Sonic ou Mario?
3: Sonic, car j'aime bien les irrations.
5: Moi, je préfère Mario parce que j'aime bien Nintendo.
4: Moi, je préfère Mario parce que... c'est mon personnage préféré.
5: Mais c'est parce que j'aime bien jouer le plombier, moi.
4: Tu préfères Evan ou Nathanaël?
3: Evan, car je ne connais plus la petite section.
5: Moi, je préfère Evan parce que c'est moi-même.
0: Ah bah tiens.
1: Bah, ça va,
0: alors,
1: tranquille.
0: Là, t'as bien raison.
1: Pourquoi faire...
0: Il ira loin, lui.
1: Ah oui.
0: Je moi, m'aime.
4: Je... moi, je préfère Evan parce que je sais pas.
0: Ok.
5: D'accord.
3: Tu préfères Mario ou Luigi? Mario, car il est rouge, et j'aime bien la couleur rouge.
5: J'aime bien Mario parce qu'il est tout petit.
4: Moi, je préfère Mario parce que Luigi, c'est un gros peureux.
3: Et vous, vous aimez qui?
5: Hein? Moi, Mario.
0: Ah ouais, pareil.
5: Pour la moustache. La petite moustache à la Freddie Mercury, moi, ça va toujours.
0: La petite salopette.
4: Tu préfères Pokémon ou Zelda?
3: Pokémon, car c'est ce que je regardais quand j'étais petit.
5: Je préfère Zelda parce que c'est plus pour les grands.
4: Pokémon, car Pikachu.
0: Alors moi, c'est, je suis hors jeu là-dessus. Hein.
5: Ah bah moi, c'est Zelda, c'est la, ouais. Bon, c'est la génération qui veut ça. Ouais.
4: Tu préfères Roblox ou Minecraft?
3: Roblox, car il y a plus de jeux.
5: Moi, je préfère Roblox parce qu'il y a moins de violence.
1: Moi, je connais ni la... ni
0: bah, je les connais. Alors, c'est quoi la différence entre les deux? Parce que c'est pas une histoire de briques quand même, tout ça?
4: Moi, je préfère...
0: Ah oui, d'accord.
4: Moi, je préfère Minecraft, car j'aime bien le mode survie. Tu préfères console ou PC?
3: PC, car c'est ce que j'utilise tous les jours.
5: Moi, je préfère les PC parce que les jeux sont moins chers dessus.
4: Moi, je préfère PC parce qu'il y a beaucoup plus de FPS.
3: Ah on oui? Est le même.
5: Ah oui, il préfère les PC maintenant. Tiens donc.
0: T'as vu ça?
5: Ah, moi je suis console. Hein.
0: Ah ouais?
5: Ah oui, oui.
4: Tu préfères Nintendo ou Sony?
3: Sony, car j'aime pas trop Nintendo. On peut pas trop faire comme on veut.
5: Moi j'aime Nintendo parce que j'en ai eu depuis que je suis tout petit.
4: Moi je préfère Nintendo parce que ma première console c'est la DS.
3: Ah
0: moi,
3: bon
0: j'avais pas d'argent, donc j'avais pas de console.
5: Tu te... bah, pourquoi tu te marrais en disant je suis plutôt console?
0: T'es plutôt console.
5: Console, console, voyelle.
3: Tu préfères Roblox ou Fortnite? Moi, c'est plutôt Fortnite, car j'aime bien la violence et les ormes.
0: Ah oui.
5: Ah, bon,
0: mais écoutez, on va pas t'embêter.
5: Cash, hein. Allez. Moi, je préfère Roblox parce que c'est moins violent.
4: Moi, je préfère aussi Roblox parce que c'est beaucoup moins violent.
5: Ouais, il y a deux écoles, là. Mmh.
4: Tu préfères la campagne ou la ville?
3: La campagne, c'est plus calme.
5: J'ai cru qu'il allait dire la cocoyotte.
3: J'aime bien aussi, mais non.
0: La cocotte.
5: Moi, j'aime bien la campagne, il y a plus de place.
4: Moi, je préfère la campagne parce que... on est beaucoup plus tranquille.
5: Oh, ça sent les futurs écolos, ça.
0: Ouais, hein? Trois campagnards, là.
5: Ouais, c'est bien.
0: C'est bien.
3: Bah, moi, j'habite à la campagne, Nathanaël aussi, et Evan aussi.
0: Et bah voilà.
5: Ah bah voilà, pourquoi ils aiment bien.
0: Mais oui.
5: On y fait plus de choses, quand même.
1: Ouais.
5: Hein? Franchement. Bah, y'a raison, les gars. Vous le dis, moi.
3: Tu préfères piscine intérieure ou extérieure? Moi, extérieure, car il y a du soleil, on peut bronzer.
5: Extérieure, pareil, parce que du soleil.
4: Moi, je dirais extérieur parce qu'il y a beaucoup de chaleur.
3: Et vous?
0: Ben là, c'est-à-dire qu'en ce moment.
5: Intérieur, parce que souvent elle est chauffée.
0: Ouais. Parce que là, si on va à l'extérieur, on va griller comme un petit poulet. Là.
5: Non, mais ouais. Moi, je préfère la mer, perso. Mais bon, c'est plus compliqué.
0: Moi, je suis plus
5: ici,
0: montagne. Alors, ouais, deux écoles. Hein.
5: Un bon lac. Un bon lac de pierre percée, franchement.
0: Ah oui, là, hein. Là oui.
5: Celui de la plaine, tu ressors tout vert, luisant après. T'es bien. Tu brilles dans le noir. Tu rentres chez toi à pied de nuit, tout le monde te voit. C'est impeccable. Et au revoir, à l'année prochaine. Et ben, à l'année prochaine.
4: Bye bye.
0: Bon bah tu préfères la musique ou l'information?
5: Bah l'information parce que j'ai pas le choix.
0: Et bah voilà, c'est voilà. Parfait. Bonne réponse.
5: J'aime bien m'informer moi.
6: Bonjour la France, en surchauffe et des températures exceptionnelles attendues encore aujourd'hui après les records d'hier. 54 départements restent en vigilance rouge à la canicule et 35 en vigilance orange. Plus de 90% de la population française est exposée à des chaleurs extrêmes ce mardi. Et puis attention, une vingtaine de décès par noyade enregistrés depuis samedi en France. C'est l'annonce qui a été faite ce matin par la ministre des Sports et de la Jeunesse, Marina Ferrari. Face à la canicule exceptionnelle qui touche le pays, elle appelle à la plus grande vigilance et déconseille fortement la baignade dans les zones non surveillées. À l'école, le ministre de l'Éducation nationale, Édouard Geffray, se veut rassurant. Malgré la canicule, l'immense majorité des bacheliers passeront bien leurs oraux à l'horaire prévu. Après l'affaire Liana dans le Gers, le Premier ministre Sébastien Lecornu, qui a reçu le pré-rapport administratif, pointe une succession d'erreurs et d'inactions après le meurtre de la collégienne. Plusieurs mesures sont donc annoncées alors que le réexamen en urgence de 70 000 plaintes pour violences sur mineurs produit ses premiers effets. Selon le ministre de la Justice, Gérald Darmanin, 1243 gardes à vue ont été menées en une semaine. Une procédure exceptionnelle qui doit durer jusqu'au 14 juillet et qui a conduit à l'incarcération de 134 personnes pour violences sexuelles. L'événement aura lieu ce soir. L'historien résistant Marc Bloch va faire son entrée au Panthéon. Assassiné par les nazis, l'homme de gauche dont la classe politique se dispute, l'héritage va rejoindre le monument dédié aux grandes figures de l'histoire de France. Le président Emmanuel Macron souhaite célébrer un homme des Lumières entré dans l'armée des ombres, selon l'Élysée. Des avancées en Suisse pour la première séance de pourparlers direct entre l'Iran et les États-Unis. Les Américains ont annoncé suspendre pour deux mois leurs sanctions visant le pétrole iranien. Les deux puissances sont désormais 60 jours pour sceller un accord définitif et mettre fin à la guerre au Moyen-Orient. Parmi les autres avancées, la création d'une cellule de gestion de crise pour le Liban et la réouverture du sécurisé du détroit d'Ormuz qui devrait être administré par le Liban. Enfin, l'équipe de France de football s'est qualifiée pour les 16e de finale de la Coupe du Monde. Les Bleus se sont imposés 3-0 face à l'Irak. Un match marqué par une interruption de plus de 2 heures et qui s'est terminé très tard. Les hommes de Didier Deschamps ont désormais rendez-vous vendredi avec la Norvège. Et puis dans les autres matchs, l'Algérie a renversé et éliminer la Jordanie 2-1.

0: Sixpence on the Richer, à l'instant sur RCM, il est 11h07.
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0: La Baka Radio avec nous sur nos ondes. Nous avons Enzo et Bérénice. Bonjour.
2: Bon, rebonjour. Je suis Enzo.
3: Et Bérénice.
2: Nous allons vous parler de Luigi Mansion 2, la suite de Luigi Mansion.
3: Cela reste entre nous, mais je pense que Luigi en a un peu marre des sacripons.
2: Mais c'est quoi des sacripons ?
3: Tu te souviens pas des fantômes qui sont de sacrés filous dès que Luigi a le dos tourné ? Ces sacrés filous font n'importe quelle bêtise inimaginable.
2: C'est quoi tes endroits préférés sur le jeu ?
3: Mon endroit préféré, ce serait sans doute le Pendularium.
2: Et pourquoi cet endroit ?
3: Car c'est un endroit qui est abandonné et qui est dans un monde de sable. Si on va voir au télescope, on peut observer deux vilains sacripons qui font de sacrées bêtises sur le toit du Pendularium.
2: J'ai une question.
3: Ah oui ? Laquelle ?
2: C'est quoi un Pendularium ?
3: Je vais t'expliquer tout de suite ce que c'est le Pendularium. C'est un endroit où ils fabriquent des horloges et des pendules et d'autres outils qui nous servent à compter le temps.
2: Merci de m'avoir expliqué ce que c'est.
3: Avec plaisir. Ah oui, j'ai failli oublier. Faites attention, ces vilains sacripons qui vont transformer votre maison en un bazar total. Sinon, vous pouvez dire bonjour les dégâts.
2: Eh bien, au revoir et à bientôt.
0: Merci pour ces conseils, il est 11h09.
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1: Et à l'instant, Gaëtan Roussel sur RCM. Il est déjà 11h12. Et la Baccarat Radio continue. Avec nous, nous avons Rose, Gabin et Eugène. Bonjour.
2: Bonjour. Bonjour.
1: De quoi allez-nous vous parler ? De quoi allez-vous nous parler ?
3: Aujourd'hui, nous allons vous parler
4: des nouveautés Lego. Tout d'abord, le Titanic. Il comporte 9090 pièces et coûte 680 €.
1: Tout ça pour terminer à l'eau.
4: Espérons qu'il ne coule pas.
1: Voilà, on est d'accord.
3: Ensuite, Shrek, qui contient 1403 pièces et qui coûte 120 €.
4: Ça me fait penser à quelqu'un. Après, il y a Main Street. Il y a 3899 pièces et coûte 350 €. Ce set doit être rempli de magie.
3: Maintenant, Snoopy, qui contient 964 pièces et qui coûte 80 €.
4: Il est cher, ce petit toutou.
5: Et maintenant, les Pokémon Dracaufeu, Florizarre et Tortank, qui comportent 6838 pièces et qui coûtent 650 €.
4: Il n'y a pas Pikachu.
3: Et pour finir, la Tour Eiffel, qui a 10 001 pièces et qui coûte 630 €.
4: On n'est pas à Paris ici.
5: Bye bye, bye bye et à bientôt pour de nouvelles constructions.
1: Ouais, mais la Tour Eiffel, ils pouvaient pas faire 10 000 pièces tout rond. Hein, 10 000 une.
3: Merci pour le chapeau tout en haut.
1: Ouais, merci pour ces conseils. Et tiens, ça nous donne une idée. On devrait faire l'antenne en Lego, tiens, nous. Voilà. Comme la Tour Eiffel. Voilà, il n'y a pas de raison. Ça continue, Baccarat Radio sur RCM, il est 11h14.

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0: Stromae, l'enfer sur RCM, il est 11h17.
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0: Baccara Radio toujours en direct sur nos ondes, la radio du collège de Baccara. Et avec nous, Sacha et Kai. Bonjour.
2: Bonjour.
0: Le sujet de votre chronique.
2: On va présenter deux mangas.
0: Allez, je suis un grand spécialiste, vous allez voir.
2: Bonjour, nous revoilà.
3: Les caporaux S et K.
2: Nous allons vous présenter deux mangas.
3: Pour ma part, ce sera AQ.
2: Et moi, WeChat Atelier.
3: Commençons par AQ. L'histoire raconte l'ascension à la gloire du volleyball du petit Hinata Shoyo. Tout commence lorsqu'il aperçoit à la télévision un tournoi interlycée dans lequel il développe une admiration pour un attaquant. Impressionné par la hauteur et la puissance de ses sauts, il décide de suivre son chemin. Je vous laisse aller le lire pour découvrir IQ, cette magnifique histoire de volleyball, et être ébloui par la beauté des amitiés et rivalités entre joueurs.
2: Ensuite, WeChat Atelier parle d'une jeune fille de 11 ans, nommée Coco, qui est passionnée par la magie, présente dans l'univers de ce manga. Il existe deux sortes d'humains, les paysans et les sorciers. Les paysans n'ayant pas accès à la magie ignorent absolument tout de comment s'en servir. Un sorcier du nom de Kifri fait son apparition, provoquant un bouleversement dans la vie de Coco par le biais d'un simple accident. Bonne lecture.
3: Oh, enfin.
2: Oh, tais-toi.
0: Et le manga, vous avez une passion toutes les deux pour les mangas, ça a commencé en même temps ou...
3: Non, pas du tout.
2: Pas du tout.
0: Et vous avez une passion, c'est juste pour la chronique d'ailleurs.
3: Non.
0: Ouais, vous aimez bien quand même.
3: Fan de animé et de manga.
0: Et les premiers mangas, vous les connaissez, type Dragon Ball, ce genre de choses.
3: Ah oui.
0: Mm-hmm. Ouais, ça reste une référence.
2: Oui.
0: Ah, c'est bien. On est au moins la même là-dessus. Après, j'ai un peu lâché l'affaire, mais voilà. Et attends, il y a un manga qui fait 50 000 tomes là. Comment il s'appelle
3: celui-là ? One Piece.
0: Ouais. Vous maîtrisez ça aussi ?
3: Moi, j'aime pas trop.
2: J'aime pas non plus.
0: Ouais.
2: C'est trop long, c'est,
0: ah bah,
2: c'est toujours la même histoire et
0: ouais.
2: Je connais la fin. Et je...
0: Ah, dis pas.
2: Je dis pas.
0: Bon, ça va. Merci d'être intervenu.
3: Mais il n'y a pas de quoi.
0: Pour vos conseils. C'est fini ? Ah bah, mm-hmm. C'est parfait. Bah, écoutez, vous nous écoutez en bas, hein, dans la salle, je sais, les autres. Donc, merci à vous tous et vous toutes. Et Baccara Radio, voilà, c'était l'émission en direct en ce 23 juin sur RCM.

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1: La revue de presse de Lunéville à Saint-Dié avec Vosges Matin, Saint-Dié Info et l'Est Républicain. Le CCAS de Saint-Dié attentif aux personnes vulnérables.
3: Face à l'épisode de forte chaleur, la ville de Saint-Dié et son CCAS se mobilisent pour veiller sur les plus fragiles. Depuis hier et jusqu'à aujourd'hui, les équipes contactent par téléphone les déodaciennes et déodaciens de plus de 80 ans dont elles disposent des coordonnées afin de s'assurer que tout va bien et de rappeler les consignes de prévention liées à la canicule. Si vous avez plus de 80 ans ou l'un de vos proches est concerné et vous n'avez pas encore été contacté, n'hésitez pas à vous faire connaître auprès du centre d'action sociale au 03 29 52 39 39 ou de la mairie de Saint-Dié au 03 29 52 66 66 afin d'être inscrit sur le registre des personnes vulnérables.
1: Nouveau président de l'Office de tourisme intercommunal de la Déodacie.
3: L'Office de tourisme destination Vosges, porte d'Alsace, change de président avec l'élection de Benoît Pierrat. Le maire de Raon-l'Étape et vice-président de l'agglomération a été élu lors de la récente installation du comité directeur. Il succède au maire de Plainfin, Patrick Lalvé, qui a été remercié pour son action menée depuis 2014 en faveur de la promotion du territoire. Anne-Sophie Mouchirou, maire de Raon-l'Élo, et Jean-Marie Claude Pierre, représentant la confiserie des Hauts-de-Vosges, ont été élus vice-présidents lors de cette même séance d'installation du comité directeur.
1: Trophée des sports à Raon-l'Étape.
3: À l'issue de l'Assemblée Générale de l'Office des Sports, la cérémonie des Trophées des Sports a permis de mettre en lumière les jeunes talents qui font vivre le sport raonnais tout au long de l'année. Créée il y a 5 ans, cette cérémonie distingue chaque année des sportifs pour leurs résultats, mais aussi pour leur état d'esprit et leur engagement au sein des clubs. 3 bénévoles ont également été mis à l'honneur pour leur investissement au service du sport local. À travers ces récompenses, l'Office des Sports a souhaité saluer le travail accompli au quotidien, les progrès réalisés et les résultats obtenus dans leurs disciplines respectives. L'esprit sportif était également à l'honneur et plusieurs récompenses ont été attribuées pour valoriser le comportement, l'engagement et les valeurs sportives.
1: Déplacement du Livrodrome à Baccarat.
3: En raison des fortes chaleurs annoncées cette semaine et afin de garantir les

0: meilleures conditions d'accueil et de confort pour les adolescents, les familles, les auteurs et l'ensemble des participants. Le Livrodrome se tiendra finalement au parc municipal Paul Michaud à Baccarat, toujours ce jeudi 25 juin de 9h à 18h. Ce nouvel emplacement plus ombragé et bénéficiant de nombreux îlots de fraîcheur permettra à chacun de profiter pleinement de cette journée exceptionnelle consacrée au livre, à la lecture et à la créativité dans un cadre agréable et sécurisé. RCM sera d'ailleurs présent dès 9h pour vous faire partager cet événement.
1: Nouveau commandant à la tête du commissariat de Lunéville.
0: S'il a commencé sa carrière à Paris et en région parisienne comme de nombreux gradés, il a travaillé 18 ans à l'hôtel de police nancéen, boulevard Lebeau. Le nouveau commandant de police de Lunéville, qui remplace le commandant Olivier Gozaille, ne découvre pas Lunéville. En effet, Laurent Bridet a grandi dans le secteur de Baccarat et était lycéen à Bichat. Après sa maîtrise en droit public à la faculté de Nancy, il avait intégré l'école des officiers à Cannes-Écluse, en Seine-et-Marne. Première affectation à la préfecture de police de Paris comme cadre dans une compagnie d'intervention au sein de la direction et de l'ordre public de la circulation. En 2008, il remet le cap en famille sur la Meurthe-et-Moselle, à Nancy plus précisément, où il travaillera boulevard Lebeau pendant 18 ans. En 2018, il prend la fonction de chef de l'état-major de la direction départementale et a rejoint officiellement le commissariat de Lunéville le 8 juin dernier. Le commandant divisionnaire fonctionnel rappelle que ses priorités sont celles définies par le gouvernement, les violences faites aux femmes et aux familles et le trafic de stupéfiants, mais aussi la gestion des événements de l'été lunévillois.
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2: Bonjour à tous. Le Premier ministre Sébastien Lecornu fait état de 40 morts par noyade en France depuis le 18 juin. Une prise de parole en ouverture de la cellule interministérielle de crise qui a débuté à Matignon. Cette cellule doit aborder plusieurs scénarios possibles pour cette vague de chaleur, notamment celui d'une canicule qui se prolonge. Les responsables vont aussi discuter de la pollution, des risques d'incendie et d'orage, mais aussi parler de ce qui pourrait être mis en œuvre l'année prochaine. Rappelons que 54 départements sont en vigilance rouge canicule aujourd'hui, 35 en orange. Des records de température ont été battus hier et ils devraient l'être à nouveau aujourd'hui. Le gouvernement a prononcé des premières sanctions après la présentation d'un rapport rédigé suite à la mort de la jeune Liana dans le Gers. Une magistrate et deux gendarmes ont été sanctionnés pour leur manquement. L'urgence n'a pas été prise en compte selon les auteurs de ce rapport. Perte de temps et absence de suivi de la procédure ont notamment été mises en avant. Par ailleurs, ce matin, le ministre de la Justice, Gérald Darmanin, estime que nous n'avons pas su protéger cette petite fille. Il promet donc un choc numérique au ministère de la Justice avec un passage au zéro papier d'ici 6 mois. Au Moyen-Orient, au moins 36 navires de matières premières ont franchi le détroit d'Ormuz hier, selon les données de la plateforme Kepler. C'est la première fois qu'autant de bateaux empruntent le passage maritime depuis le début de la guerre en Iran. Ce trafic reste toutefois loin des 120 navires qui transitaient chaque jour par le détroit avant le conflit. L'équipe de France s'est qualifiée pour les 16e de finale de la Coupe du Monde de football. Les Bleus se sont imposés 3-0 cette nuit face à l'Irak. Une rencontre interrompue durant 2 heures à cause des orages. Dans les autres rencontres, la Norvège s'est aussi qualifiée dans le groupe des Bleus en battant le Sénégal 3-2. L'Argentine, elle, s'est imposée 2-0. Enfin, l'Algérie s'est imposée 2-1 face à la Jordanie. À suivre ce soir, Portugal, Ouzbékistan et Angleterre, Ghana. Et puis Aretha Franklin l'avait élevée au rang de plus grand producteur de disques de tous les temps. L'américain Clive Davis est décédé hier.

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2: Bonjour à tous. Le Premier ministre Sébastien Lecornu fait état de 40 morts par noyade en France depuis le 18 juin. Une prise de parole en ouverture de la cellule interministérielle de crise qui a débuté à Matignon. Cette cellule doit aborder plusieurs scénarios possibles pour cette vague de chaleur, notamment celui d'une canicule qui se prolonge. Les responsables vont aussi discuter de la pollution, des risques d'incendie et d'orage, mais aussi parler de ce qui pourrait être mis en œuvre l'année prochaine. Rappelons que 54 départements sont en vigilance rouge canicule aujourd'hui, 35 en orange. Des records de température ont été battus hier et ils devraient l'être à nouveau aujourd'hui. Le gouvernement a prononcé des premières sanctions après la présentation d'un rapport rédigé suite à la mort de la jeune Liana dans le Gers. Une magistrate et deux gendarmes ont été sanctionnés pour leur manquement. L'urgence n'a pas été prise en compte selon les auteurs de ce rapport. Perte de temps et absence de suivi de la procédure ont notamment été mises en avant. Par ailleurs, ce matin, le ministre de la Justice, Gérald Darmanin, estime que nous n'avons pas su protéger cette petite fille. Il promet donc un choc numérique au ministère de la Justice avec un passage au zéro papier d'ici 6 mois. Au Moyen-Orient, au moins 36 navires de matières premières ont franchi le détroit d'Ormuz hier, selon les données de la plateforme Kepler. C'est la première fois qu'autant de bateaux empruntent le passage maritime depuis le début de la guerre en Iran. Ce trafic reste toutefois loin des 120 navires qui transitaient chaque jour par le détroit avant le conflit. L'équipe de France s'est qualifiée pour les 16e de finale de la Coupe du Monde de football. Les Bleus se sont imposés 3-0 cette nuit face à l'Irak. Une rencontre interrompue durant 2 heures à cause des orages. Dans les autres rencontres, la Norvège s'est aussi qualifiée dans le groupe des Bleus en battant le Sénégal 3-2. L'Argentine, elle, s'est imposée 2-0. Enfin, l'Algérie s'est imposée 2-1 face à la Jordanie. À suivre ce soir, Portugal, Ouzbékistan et Angleterre, Ghana. Et puis Aretha Franklin l'avait élevé au rang de plus grand producteur de disques de tous les temps. L'Américain Clive Davis est décédé hier.
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2: Bonjour à tous. Le Premier ministre Sébastien Lecornu fait état de 40 morts par noyade en France depuis le 18 juin. Une prise de parole en ouverture de la cellule interministérielle de crise qui a débuté à Matignon. Cette cellule doit aborder plusieurs scénarios possibles pour cette vague de chaleur, notamment celui d'une canicule qui se prolonge. Les responsables vont aussi discuter de la pollution, des risques d'incendie et d'orage, mais aussi parler de ce qui pourrait être mis en œuvre l'année prochaine. Rappelons que 54 départements sont en vigilance rouge canicule aujourd'hui, 35 en orange. Des records de température ont été battus hier et ils devraient l'être à nouveau aujourd'hui. Le gouvernement a prononcé des premières sanctions après la présentation d'un rapport rédigé suite à la mort de la jeune Liana dans le Gers. Une magistrate et deux gendarmes ont été sanctionnés pour leur manquement. L'urgence n'a pas été prise en compte selon les auteurs de ce rapport. Perte de temps et absence de suivi de la procédure ont notamment été mises en avant. Par ailleurs, ce matin, le ministre de la Justice, Gérald Darmanin, estime que nous n'avons pas su protéger cette petite fille. Il promet donc un choc numérique au ministère de la Justice avec un passage au zéro papier d'ici 6 mois. Au Moyen-Orient, au moins 36 navires de matières premières ont franchi le détroit d'Ormuz hier, selon les données de la plateforme Kepler. C'est la première fois qu'autant de bateaux empruntent le passage maritime depuis le début de la guerre en Iran. Ce trafic reste toutefois loin des 120 navires qui transitaient chaque jour par le détroit avant le conflit. L'équipe de France s'est qualifiée pour les 16e de finale de la Coupe du Monde de football. Les Bleus se sont imposés 3-0 cette nuit face à l'Irak. Une rencontre interrompue durant 2 heures à cause des orages. Dans les autres rencontres, la Norvège s'est aussi qualifiée dans le groupe des Bleus en battant le Sénégal 3-2. L'Argentine, elle, s'est imposée 2-0. Enfin, l'Algérie s'est imposée 2-1 face à la Jordanie. À suivre ce soir, Portugal, Ouzbékistan et Angleterre, Ghana. Et puis Aretha Franklin l'avait élevé au rang de plus grand producteur de disques de tous les temps. L'américain Clive Davis est décédé hier.

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0: Il est 15h.
1: Bonjour à tous. Le Premier ministre Sébastien Lecornu fait état de 40 morts par noyade en France depuis le 18 juin. Une prise de parole en ouverture de la cellule interministérielle de crise qui a débuté à Matignon. Cette cellule doit aborder plusieurs scénarios possibles pour cette vague de chaleur, notamment celui d'une canicule qui se prolonge. Les responsables vont aussi discuter de la pollution, des risques d'incendie et d'orage, mais aussi parler de ce qui pourrait être mis en œuvre l'année prochaine. Rappelons que 54 départements sont en vigilance rouge canicule aujourd'hui, 35 en orange. Des records de température ont été battus hier et ils devraient l'être à nouveau aujourd'hui. Le gouvernement a prononcé des premières sanctions après la présentation d'un rapport rédigé suite à la mort de la jeune Liana dans le Gers. Une magistrate et deux gendarmes ont été sanctionnés pour leur manquement. L'urgence n'a pas été prise en compte selon les auteurs de ce rapport. Perte de temps et absence de suivi de la procédure ont notamment été mises en avant. Par ailleurs, ce matin, le ministre de la Justice, Gérald Darmanin, estime que nous n'avons pas su protéger cette petite fille. Il promet donc un choc numérique au ministère de la Justice avec un passage au zéro papier d'ici 6 mois. Au Moyen-Orient, au moins 36 navires de matières premières ont franchi le détroit d'Ormuz hier, selon les données de la plateforme Kepler. C'est la première fois qu'autant de bateaux empruntent le passage maritime depuis le début de la guerre en Iran. Ce trafic reste toutefois loin des 120 navires qui transitaient chaque jour par le détroit avant le conflit. L'équipe de France s'est qualifiée pour les 16e de finale de la Coupe du Monde de football. Les Bleus se sont imposés 3-0 cette nuit face à l'Irak. Une rencontre interrompue durant 2 heures à cause des orages. Dans les autres rencontres, la Norvège s'est aussi qualifiée dans le groupe des Bleus en battant le Sénégal 3-2. L'Argentine, elle, s'est imposée 2-0. Enfin, l'Algérie s'est imposée 2-1 face à la Jordanie. À suivre ce soir, Portugal, Ouzbékistan et Angleterre, Ghana. Et puis Aretha Franklin l'avait élevé au rang de plus grand producteur de disques de tous les temps. L'américain Clive Davis est décédé hier.

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0: Il est 16h.
1: Bonjour à tous. La France a connu sa nuit la plus chaude jamais enregistrée depuis 79 ans avec 21,6 degrés. Le dernier record daté du 25 juillet 2019 avec 21,4 degrés. Seul 1,2% de la planète a connu une température plus chaude que celle de la France. En réaction, le Premier ministre a activé le niveau 2 du plan Orsan face à cette canicule afin de renforcer la coordination du système de santé. Ce dispositif permet de soutenir les hôpitaux, le SAMU et la médecine de ville en cas de tension durable. Les agences régionales de santé peuvent ainsi organiser la montée en charge des services, adapter les capacités et mobiliser les personnels. De son côté, Éric Ciotti et son groupe UDR ont déposé une proposition de loi pour rendre obligatoire la climatisation dans les établissements scolaires et de santé en déclarant que la France devait se moderniser et protéger les plus fragiles. La tour Eiffel, elle aussi, s'adapte aux fortes chaleurs. L'exploitante du monument a annoncé la fermeture à 16h cet après-midi au lieu de minuit 45. En politique, Bruno Le Maire entretient le doute sur une candidature à la présidentielle de 2027. L'ancien ministre de l'économie affirme qu'il annoncera sa décision en octobre et critique le manque de vision du bloc central tout en affirmant vouloir continuer à défendre ses idées. Du sport et du cyclisme, malgré sa chute sur le Tour Auvergne-Rhône-Alpes, Paul Sexas sera bien au départ du Tour de France le 4 juillet prochain. À seulement 19 ans, le jeune Français devrait devenir le plus jeune coureur engagé sur la Grande Boucle, et ce depuis 1937. Côté football, malgré une longue interruption en plein match pour cause d'orage, la France s'est imposée 3-0 hier face à l'Irak et est donc déjà qualifiée pour les 16e de finale, avant même de jouer le match de vendredi face à la Norvège. Et des rencontres justement aujourd'hui à suivre, à 19h, Portugal-Ouzbékistan, avant que l'Angleterre n'affronte le Ghana à 22h.
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2: Ah, tu joues, hein? Tu joues. Comme ça, si je sais pas et que tu sais, je prends les points.
0: Ouais, alors il y a des chances qu'ils ne sachent pas.
2: Ah, d'accord, ok. Bon.
0: Je suis pas sûr qu'ils soient d'une grande aide, mais.
2: On verra.
0: Sur un malentendu.
2: On sait jamais, tu sais, on n'est pas à l'abri d'une bonne surprise, des fois.
0: Allez, attention, c'est parti. Je suis.
2: Bah, 23 juin, quand même, aujourd'hui.
0: Ouais. Hein, et en fait, les. Tu sais même pas ça.
2: Ah, non.
0: Bah, c'est normal. Les Audrey. Bah.
2: Audrey, bah bonne fête Audrey, tiens.
0: Bonne fête à vous. 39 ans, je suis né en 87, donc à Rosario, en Argentine. Et je montre très tôt des qualités exceptionnelles avec un ballon de foot.
2: Lionel Messi.
0: Bah oui. Bon, Argentine et foot.
2: Bah là, Argentine et foot, voilà. Il n'y en a pas 50 000.
0: Enfant, je souffre d'un problème de croissance qui nécessite un traitement coûteux. À l'âge de 13 ans.
2: Ça n'a pas beaucoup aidé, apparemment.
0: Oui, c'est vrai. À 13 ans, je rejoins un centre de formation du FC Barcelone. Et puis après, on connaît la carrière du monsieur. En 2022, le rêve de toute une nation avec la Coupe du Monde, avec l'Argentine au Qatar. Voilà. 54 ans. Je suis né à Marseille, dans une famille d'origine algérienne. Je débute ma carrière professionnelle dans le football.
2: Ah, vous aussi.
0: À Cannes, avant de me révéler à Bordeaux. Mes performances m'ouvrent des portes de grands clubs européens, comme la Juventus de Turin et Real Madrid. En équipe de France, je deviens...
2: C'est Zidane ?
0: Ouais. Le meneur de jeu d'une génération exceptionnelle. Coupe du Monde 98, Euro 2000.
2: Je comprends pas que je regarde pas le foot. Je les connais tous.
0: Eh oui. Bon, là, on est sur du lourd quand même. Oui. Il devient entraîneur du Real Madrid et remportera 3 Ligues des Champions consécutives.
2: Ouais.
0: Allez, 55
2: zizou,
0: ans.
2: Zizou, zizou.
0: Je suis
2: combien,
0: né à
2: quel âge?
0: 55.
2: 55.
0: Ans. Je suis né à Brest, en Bretagne. Eh oui, c'est pas ailleurs. Je me passionne très jeune pour la musique classique. Multi-instrumentiste, je joue notamment du piano, du violon, de l'accordéon. Et c'est pas Catherine Lara. Et de nombreux autres instruments. Dans les années 90, se développe un univers musical singulier, mêlant musique classique, folk et influence contemporaine. Mon nom devient mondialement célèbre grâce à la bande originale d'un film. Le fabuleux destin d'Amélie Poulain.
2: Ah, Vincent Delerme ?
0: Non.
2: Yann Tiersen.
0: Ouais. Je poursuis une carrière ensuite internationale entre albums, tournées et musique. Et puis, aujourd'hui encore, compositeur français les plus reconnus à l'étranger grâce notamment à
2: ça. Je les confonds tous les deux.
0: Très particulier, Amélie Poulain.
2: Oui,
0: mais
2: j'aime bien.
0: Il y a quelque chose.
2: Ouais. Bah écoute, j'ai profité du week-end où j'étais à Paris pour aller sur la butte Montmartre.
0: Ouais.
2: Et du coup, tu revois les images du film. Bon, je suis pas allé jusqu'au café machin, mais pour payer un café 6 euros, ça faisait cher. Mais non, c'est vrai que c'est.
0: Avec cette belle
2: Nancy. Pour ceux qui l'ont vu, oui. Puis pour ceux qui l'ont vu, les images quand même restent bien.
0: Je sais pas, il y a une ambiance, il y a quelque chose. Puis cette musique.
2: Ah bah.
0: Pareil. Hein. Oh, mais il va nous faire un sans faute, le monsieur. Il y a des chances. Quoique la dernière. Allez, je compte sur elle.
2: La dernière. Donc la dernière, c'est une chanteuse.
0: Oui, chanteuse, 51 ans, née à Édimbourg. Passionnée de musique dès l'adolescence, j'apprends plusieurs instruments et compose rapidement mes propres chansons. Je me fais remarquer dans les années 2000 grâce à un mélange original de folk, pop et rock. Ma carrière décolle véritablement après une prestation télévisée devenue célèbre au Royaume-Uni. Mon premier album connaît un immense succès avec des titres.
2: Bah, c'est la chanteuse de Texas,
0: non, Black Horse and the Cherry Tree.
2: Ah, attends, je l'ai plus.
0: Suddenly I See. Des classiques de la décennie récompensés à plusieurs reprises. Je suis reconnu pour mon énergie sur scène et ma capacité à jouer seul avec des boucles musicales.
2: Ah, purée, bah oui, mais j'ai pas.
0: Bah oui, je comptais sur elle.
2: Ah là là. Black Horse and the Cherry Tree. Oh, j'en ai marre. Ça saoule.
0: Est-ce qu'on parle de seul sur scène? Elle nous a fait cette chanson en live.
2: Bah ouais, ouais, c'était top en plus.
0: Ouais.
2: Non, c'est pas Sheryl Crow.
0: Non.
2: Oh, j'ai plus son nom. Je ne l'ai plus. T'es content, hein? Cathy Tunstall.
0: Yeah! Tu vois, elle fait ouh!
2: Ouh, il se souvient plus. Et pourtant, on en a fait des scènes ensemble.
0: Eh ben c'est pas mal, hein.
2: Ouais, je m'en sors pas trop mal.
0: Oh bah pas trop mal.
2: 4 sur 5.
0: Non, t'as vu tout le monde la Cathy Tunstall, tu l'as?
2: Ah non.
0: Ah non, je t'ai dit Cathy. Ouais, allez, ça marche. 4 sur 5.
2: Allez, fais pas... Allez.
0: Merci. merci pour ton aide, hein, Maxime.
2: Merci beaucoup, Maxime. Ça m'a fait plaisir que tu sois là pour ne pas m'aider.
3: Non, mais je suis là pour les écoute, émotions.
0: Il est comme toi.
2: Si j'ai besoin de rien, je t'appelle.
0: Voilà, hein, exactement. Elle vient clôturer l'éphéméride de ce. Qu'est-ce qu'on est aujourd'hui ? 23 juin.

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0: encore été contacté. N'hésitez pas à vous faire connaître auprès du centre d'action sociale au 03 29 52 39 39 ou de la mairie de Saint-Dié au 03 29 52 66 66 afin d'être inscrit sur le registre des personnes vulnérables.
1: Nouveau président de l'Office de tourisme intercommunal de la Déodacie.
0: L'Office de tourisme destination Vosges, Porte d'Alsace, change de président avec l'élection de Benoît Pierrat. Le maire de Raon-l'Étape et vice-président de l'agglomération a été élu lors de la récente installation du comité directeur. Il succède au maire de Plainfin, Patrick Lalvé, qui a été remercié pour son action menée depuis 2014 en faveur de la promotion du territoire. Anne-Sophie Mouchirou, maire de Raon-l'Élot, et Jean-Marie Claude Pierre, représentant la confiserie des Hauts-de-Vosges, ont été élus vice-présidents lors de cette même séance d'installation du comité directeur.
1: Trophée des sports à Raon-l'Étape.
0: À l'issue de l'Assemblée Générale de l'Office des Sports, la cérémonie des Trophées des Sports a permis de mettre en lumière les jeunes talents qui font vivre le sport raonnais tout au long de l'année. Créée il y a 5 ans, cette cérémonie distingue chaque année des sportifs pour leurs résultats, mais aussi pour leur état d'esprit et leur engagement au sein des clubs. 3 bénévoles ont également été mis à l'honneur pour leur investissement au service du sport local. À travers ces récompenses, l'Office des Sports a souhaité saluer le travail accompli au quotidien, les progrès réalisés et les résultats obtenus dans leurs disciplines respectives. L'esprit sportif était également à l'honneur et plusieurs récompenses ont été attribuées pour valoriser le comportement, l'engagement et les valeurs sportives.
1: Déplacement du Livrodrome à Baccara.
0: En raison des fortes chaleurs annoncées cette semaine et afin de garantir les meilleures conditions d'accueil et de confort pour les adolescents, les familles, les auteurs et l'ensemble des participants, le Livrodrome se tiendra finalement au parc municipal Paul Michaud à Baccara, toujours ce jeudi 25 juin de 9h à 18h. Ce nouvel emplacement plus ombragé et bénéficiant de nombreux îlots de fraîcheur permettra à chacun de profiter pleinement de cette journée exceptionnelle consacrée aux livres, à la lecture et à la créativité dans un cadre agréable et sécurisé. RCM sera d'ailleurs présent dès 9h pour vous faire partager cet événement.
1: Nouveau commandant à la tête du commissariat de Lunéville.
0: S'il a commencé sa carrière à Paris et en région parisienne comme de nombreux gradés, il a travaillé 18 ans à l'hôtel de police nancéen, boulevard Lobeau. Le nouveau commandant de police de Lunéville, qui remplace le commandant Olivier Gozaille, ne découvre pas Lunéville. En effet, Laurent Bridet a grandi dans le secteur de Baccara et était lycéen à Bichat. Après sa maîtrise en droit public à la faculté de Nancy, il avait intégré l'école des officiers à Cannes-Écluse, en Seine-et-Marne. Première affectation à la préfecture de police de Paris comme cadre dans une compagnie d'intervention au sein de la direction et de l'ordre public de la circulation. En 2008, il remet le cap en famille sur la Meurthe-et-Moselle, à Nancy plus précisément, où il travaillera boulevard Lobeau pendant 18 ans. En 2018, il prend la fonction de chef de l'état-major de la direction départementale et a rejoint officiellement le commissariat de Lunéville le 8 juin dernier. Le commandant divisionnaire fonctionnel rappelle que ses priorités sont celles définies par le gouvernement, les violences faites aux femmes et aux familles et le trafic de stupéfiants, mais aussi la gestion des événements de l'été lunévillois.
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0: Il est 17h.
1: Bonjour à tous. La France a connu sa nuit la plus chaude jamais enregistrée depuis 79 ans avec 21,6 degrés. Le dernier record daté du 25 juillet 2019 avec 21,4 degrés. Seul 1,2% de la planète a connu une température plus chaude que celle de la France. En réaction, le Premier ministre a activé le niveau 2 du plan Orsan face à cette canicule afin de renforcer la coordination du système de santé. Ce dispositif permet de soutenir les hôpitaux, le SAMU et la médecine de ville en cas de tension durable. Les agences régionales de santé peuvent ainsi organiser la montée en charge des services, adapter les capacités et mobiliser les personnels. De son côté, Éric Ciotti et son groupe UDR ont déposé une proposition de loi pour rendre obligatoire la climatisation dans les établissements scolaires et de santé en déclarant que la France devait se moderniser et protéger les plus fragiles. La Tour Eiffel, elle aussi, s'adapte aux fortes chaleurs. L'exploitant du monument a annoncé la fermeture à 16h cet après-midi au lieu de minuit 45. En politique, Bruno Le Maire entretient le doute sur une candidature à la présidentielle de 2027. L'ancien ministre de l'économie affirme qu'il annoncera sa décision en octobre et critique le manque de vision du bloc central tout en affirmant vouloir continuer à défendre ses idées. Du sport et du cyclisme, malgré sa chute sur le Tour Auvergne-Rhône-Alpes, Paul Sexas sera bien au départ du Tour de France le 4 juillet prochain. À seulement 19 ans, le jeune Français devrait devenir le plus jeune coureur engagé sur la Grande Boucle, et ce depuis 1937. Côté football, malgré une longue interruption en plein match pour cause d'orage, la France s'est imposée 3-0 hier face à l'Irak et est donc déjà qualifiée pour les 16e de finale, avant même de jouer le match de vendredi face à la Norvège. Et des rencontres justement aujourd'hui à suivre, à 19h, Portugal-Ouzbékistan, avant que l'Angleterre n'affronte le Ghana à 22h.
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0: La revue de presse de l'Univille à Saint-Dié avec Vosges Matin, Saint-Dié Info et l'Est Républicain. Le CCAS de Saint-Dié attentif aux personnes vulnérables.
2: Face à l'épisode de forte chaleur, la ville de Saint-Dié et son CCAS se mobilisent pour veiller sur les plus fragiles. Depuis hier et jusqu'à aujourd'hui, les équipes contactent par téléphone les déodaciennes et déodaciens de plus de 80 ans dont elles disposent des coordonnées afin de s'assurer que tout va bien et de rappeler les consignes de prévention liées à la canicule. Si vous avez plus de 80 ans ou l'un de vos proches est concerné et vous n'avez pas encore été contacté, n'hésitez pas à vous faire connaître auprès du centre d'action sociale au 03 29 52 39

0: Anne-Sophie Mouchirou, maire de Raon-l'Elleau, et Jean-Marie Claude Pierre, représentant la confiserie des Hautes-Vosges, ont été élus vice-présidents lors de cette même séance d'installation du comité directeur.
1: Trophée des sports à Raon l'étape.
0: À l'issue de l'Assemblée Générale de l'Office des Sports, la cérémonie des Trophées des Sports a permis de mettre en lumière les jeunes talents qui font vivre le sport raonnais tout au long de l'année. Créée il y a 5 ans, cette cérémonie distingue chaque année des sportifs pour leurs résultats, mais aussi pour leur état d'esprit et leur engagement au sein des clubs. 3 bénévoles ont également été mis à l'honneur pour leur investissement au service du sport local. À travers ces récompenses, l'Office des Sports a souhaité saluer le travail accompli au quotidien, les progrès réalisés et les résultats obtenus dans leurs disciplines respectives. L'esprit sportif était également à l'honneur et plusieurs récompenses ont été attribuées pour valoriser le comportement, l'engagement et les valeurs sportives.
1: Déplacement du Livrodrome à Baccarat.
0: En raison des fortes chaleurs annoncées cette semaine et afin de garantir les meilleures conditions d'accueil et de confort pour les adolescents, les familles, les auteurs et l'ensemble des participants, le Livrodrome se tiendra finalement au parc municipal Paul Michaud à Baccarat, toujours ce jeudi 25 juin de 9h à 18h. Ce nouvel emplacement plus ombragé et bénéficiant de nombreux îlots de fraîcheur permettra à chacun de profiter pleinement de cette journée exceptionnelle consacrée au livre, à la lecture et à la créativité dans un cadre agréable et sécurisé. RCM sera d'ailleurs présent dès 9h pour vous faire partager cet événement.
1: Nouveau commandant à la tête du commissariat de Lunéville.
0: S'il a commencé sa carrière à Paris et en région parisienne comme de nombreux gradés, il a travaillé 18 ans à l'hôtel de police nancéen, boulevard Lebeau. Le nouveau commandant de police de Lunéville, qui remplace le commandant Olivier Gozaille, ne découvre pas Lunéville. En effet, Laurent Bridet a grandi dans le secteur de Baccarat et était lycéen à Bichat. Après sa maîtrise en droit public à la faculté de Nancy, il avait intégré l'école des officiers à Cannes-Écluse, en Seine-et-Marne. Première affectation à la préfecture de police de Paris comme cadre dans une compagnie d'intervention au sein de la direction et de l'ordre public de la circulation. En 2008, il remet le cap en famille sur la Meurthe-et-Moselle, à Nancy plus précisément, où il travaillera boulevard Lebeau pendant 18 ans. En 2018, il prend la fonction de chef de l'état-major de la direction départementale et a rejoint officiellement le commissariat de Lunéville le 8 juin dernier. Le commandant divisionnaire fonctionnel rappelle que ses priorités sont celles définies par le gouvernement, les violences faites aux femmes et aux familles et le trafic de stupéfiants, mais aussi la gestion des événements de l'été lunévillois.
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2: Vous écoutez le 16-18, Vincent avec vous pour cette dernière demi-heure. Il est déjà 17h40.
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2: Eh bien, le Baccarat Radio, la radio du collège de Baccarat, est dans nos studios et nos invités du jour pour en parler. Jennifer, prof d'anglais, Nicolas, intervenant extérieur, ancien cadran, on va en parler, Florian, prof d'histoire, et Elliot, collégien qui a vécu ses 4 saisons voilà, depuis la 6e. Bonjour.
4: Bonjour.
5: Il ne voulait pas venir, Elliot, on l'a obligé apparemment.
2: Ah bah oui, lui, on peut encore l'obliger au moins. Elliot, tiens, puisque tu es. Du coup, vous deux, avec Nicolas, tu étais aussi sur la première année
6: pas
2: de.
6: La première, mais la deuxième. Et mais Jen, oui, toi,
4: ouais,
6: tu étais sur
4: ouais,
6: la première.
4: J'étais, ouais.
2: Cette histoire de Baccarat Radio, là, c'est né comment finalement?
4: Alors on avait eu, alors je ne sais plus exactement, mais on nous avait amené du matériel, on nous avait présenté un petit peu le truc, on avait pu tester et puis ça nous a intéressé directement avec Madame Jean Demange qui n'a pas pu être là aujourd'hui, qui a aussi monté le projet. On était plusieurs professeurs un peu plus au début et puis au final en fonction des emplois du temps on n'a pas tous pu être présents pour les ateliers, donc on est un petit peu moins nombreux, mais voilà, c'est vraiment parti d'un test du matériel, ça nous a plu et puis on a eu la possibilité de commander et d'en avoir au collège, donc on s'est lancé.
2: Ouais, c'était une dotation du département je crois hein, qui permettait d'équiper les collèges pour faire de la radio. Ouais.
4: Voilà.
2: Et du coup, dès la première saison, il y a eu du monde, des collégiens qui sont intéressés à...
4: Oui, on a eu du monde, mais là, je pense que cette année, c'est l'année où on a eu le plus.
2: Ah, oui, oui,
4: alors,
2: oui, oui.
4: Ça prend de l'ampleur petit à petit.
2: Il faut dire que le bouche-oreille d'année en année...
4: C'est ça, voilà. Ouais. Mais oui, il y avait eu du monde dès la première année. Et puis, c'est la première année qu'on était déjà venus, il me semble.
2: Dès la première année, on était
4: venus. Qu'on était venus te rendre visite.
2: Bon, voilà. Parce qu'évidemment, nous, ça nous intéressait en tant que radio locale d'être partenaire de cette, on peut dire web radio, parce que finalement, il y a des émissions qui sont enregistrées et diffusées sur une plateforme.
4: Oui, voilà. Et puis, même pour les élèves, c'est vrai que c'est top d'avoir ce partenariat avec toi. Tu viens quand même régulièrement, donc avec tes conseils, et puis là, de pouvoir venir voir le vrai studio, c'est super pour eux.
2: Ouais. Bon, vous voyez Anthony en même temps, bon, voilà.
5: Ah bah,
2: il est dans le paquet.
5: Il n'y a pas que du bon. Hein.
4: J'osais pas le dire.
5: Ok, bon, et ben,
2: c'était bien.
5: Je suis très heureux, moi, de découvrir Baccarat Radio aujourd'hui, en tout cas, ça fait plaisir.
2: Elliot, très rapidement, ça t'a intéressé?
7: Moi, c'était un ami que j'avais en 6e, plutôt camarade de classe, qui m'a dit, bah, j'ai web radio, je vais y aller. J'ai dit, bah, tiens, pourquoi pas. J'ai été voir et ça m'a plu, donc j'ai continué. Depuis, je suis là.
6: Mais il a pas lâché, hein.
2: Ouais. C'est vrai. Hein. Qu'est-ce qui t'a plu directement là-bas?
7: Ce qui m'a plu, c'est la cohésion d'équipe, les différents postes qu'on pouvait avoir, la découverte de plein de choses, et aussi le fait qu'on soit tous réunis et qu'on partage un même moment.
2: On sent qu'il est en 3e, cohésion d'équipe.
5: Oui, cohésion, ça, Ah bah, mais moi, je ne l'avais pas, hein, de toute façon.
2: Moi, je me suis arrêté à cohésion.
5: Je suis en train de regarder sur Google, d'ailleurs, ce que ça veut dire, monsieur.
2: Et c'est vrai, Nicolas, du coup, qui est là quand même depuis pas mal d'années, cette cohésion, moi-même, je suis toujours impressionné quand je les
6: aussi.
2: Vois.
6: Ouais. Oui, ils ont...
2: Il y a une émulsion.
6: En fait, jusqu'à la dernière seconde, quand on prépare, on se dit, qu'est-ce qu'on va faire?
2: Aïe, aïe, aïe.
6: Qu'est-ce qu'on va faire? Mais en fait, ils arrivent toujours à nous sortir des trucs extra.
2: Ouais.
6: Ils ont des idées. Enfin, là, par exemple, pour aujourd'hui, ça, c'est incroyable. Enfin, on les pose sur une table, ils ont des tonnes de trucs qui sortent. Donc, en fait, pour nous, le job, il est minime, entre guillemets, je dirais, parce qu'il y a vraiment une notion d'encadrement. Et basta, parce que tout vient d'eux. Et c'est ça qui est...
2: Limite, il faut les limiter, quoi.
6: Oui, parce que sinon, on aurait des émissions qui durent une éternité. Nous, le problème, c'est que, voilà, comme tu le disais, c'est de la web radio. Donc, il y a quand même un petit... une petite préparation, pour que le truc soit quand même assez digeste, parce que sinon on se retrouve avec des émissions de 30 minutes à écouter d'un bloc. Ouais. Mais non, franchement, on arrive toujours à avoir des productions super quali, on a des sujets hyper intéressants, et cool, c'était super cette année.
2: Il y a quoi, 3-4 émissions par saison?
6: Plus cette année.
0: On a fait 7 émissions cette année.
4: Et ce qui est super aussi, je trouve, c'est qu'on a des élèves de tous les niveaux. Ouais. Et des fois, il y en a un qui va lancer un sujet. On lui dit, bon, ça serait bien que tu fasses avec quelqu'un intéressé par ça. Moi, oui, ils ne se connaissent pas. Ils se seraient peut-être certainement jamais parlé en dehors de ça. Puis là, hop, ils vont travailler ensemble.
6: Sur on a presque plus les niveaux, ils sont presque cassés dans le club. Il n'y a vraiment plus de distinction entre 6e et 3e.
2: Ah, mais moi, je vois des 6e là, cette année, là, hyper à l'aise, hyper pro.
0: Ils sont mis à l'aise par les plus grands qui jouent vraiment le jeu et ça crée du lien entre les niveaux et c'est vraiment génial.
6: Et moi, ce que j'aime voir aussi, c'est le travail que ça donne sur l'aisance orale. Ou quand ils arrivent en tout début d'année, ils sont tout timidou derrière le micro. Et après, à la fin, c'est limite des animateurs presque pros. Ils sont là, ils ont une aisance et tout. Moi, je trouve l'évolution de l'aisance orale hyper intéressante. C'est aussi pour ça, moi, que j'interviens, parce que je travaille dans la communication aujourd'hui. Et je trouvais que c'est une super opportunité pour eux de travailler cette aisance-là. Moi, je ne l'avais pas à mon époque. Et là, maintenant, ils ont un mois.
2: C'est ce qu'on disait, nous, les vieux schnocks du collège de Baccarat.
0: Nous, à l'époque, il n'y avait pas le Baccarat.
6: Nous, on avait. Moi, j'avais pas de radio, en tout cas.
5: Nous, on avait la chorale.
6: Oui, moi aussi.
5: C'était pas mal, mais bon.
2: Club chorale.
6: Oui, club chorale, oui.
7: Aussi, à chaque émission, on a vraiment des sujets bien différents, des thèmes assez particuliers aussi par rapport à différentes choses. Par exemple, actualité, interview, micro-trottoir et très souvent des micro-trottoirs aussi.
2: Oui, alors bien les micros. Vous interviewez soit les élèves.
5: Oui, ça permet aussi de mettre en avant la créativité des jeunes, quoi, et puis de les laisser un petit peu mettre d'eux-mêmes.
6: Et puis l'avantage du micro-trottoir, c'est vrai que ça permettait, nous, vu qu'on est en mode web radio, de pouvoir avoir du contenu à chaud, direct, moins travaillé, parce que forcément, là, tu vas interviewer les gens dans la cour, tu prends ce qu'on te donne. Et on arrive toujours quand même à avoir des trucs nickel, quand même, des petits micro-trottoirs assez sympas, voire même très marrants, des fois.
2: Alors, les émissions sont enregistrées et diffusées sur la plateforme, mais il y a toujours une émission de fin de saison, fin d'année. Et là, c'est en public.
6: Oui.
0: Et oui, enregistrée dans les conditions du direct, avec du public. En général, c'est les camarades de
2: classe,
0: du collège, d'autres classes.
7: C'est un peu la tâche finale de la séquence qui s'achève.
2: Du coup, il y a des interviews du principal, du personnel qui travaille aussi. Puis il y a des petits jeux. Enfin, c'est. Voilà, donc là, vous l'avez fait quand c'était la semaine dernière, je crois.
4: Lundi 15.
6: Ouais, c'était génial, elle était bien. C'était vraiment super. On a eu une super émission riche.
2: Bon, il y avait un chanteur à la fin.
6: Moi, je me suis un peu viandé. Hein. C'est vrai. La honte.
5: Il faut vraiment qu'il se place partout, celui-ci.
6: C'est même pas fait exprès. J'aimerais bien. Il n'y a pas de manager derrière. Hein, c'est Géro autonome. Non, merci pour le cut, en tout cas, j'apprécie.
2: Florian, tu es un des petits derniers, finalement, sur ce projet-là.
0: Oui, moi j'ai rejoint le projet cette année, même en cours d'année. Comment ça s'est passé, je sais même plus.
2: On t'a payé, je crois.
4: Il me semble que tu as voulu passer pour voir un petit peu comment ça se passait. Puis on t'a dit, tu t'es pris au jeu, quoi. On a dit, de bras en plus.
0: Vous m'avez mis le grappin dessus et au final, ça s'est bien goupillé. Je prends le relais de Madame Jean Demange qui est sortie du projet maintenant. Et on va faire tourner ça tous les trois. Ouais.
6: C'était la toute technique cette année.
2: Ouais.
6: Oui.
2: Alors un petit mot sur Madame Jean Demange, justement, parce que quand même, elle a porté aussi le projet au effort. Elle est dure comme fer. Hein, Dakar Radio, tatouée sur le bras.
6: C'est clair.
4: Même l'émission en direct, comme elle dit, c'est son bébé. Quoi. Ouais. Voilà, c'est pour ça qu'elle a pu revenir pour l'émission là en direct qu'on a fait.
2: Parce que Madame a une promotion.
7: Principal adjoint.
4: Principal adjoint. Donc,
2: C'est de prof d'histoire aussi, je crois.
4: Oui.
0: De prof d'histoire à principal adjoint.
5: Voilà. C'est pour ça qu'il est venu à la radio.
0: Elle est quand même revenue spécialement pour l'émission en direct le jour J, où elle a fait plaisir aux élèves par sa présence. Et elle a même reçu des hommages des élèves qui avaient écrit des
2: chroniques surprises.
7: Elle a écrit toute une chronique.
2: Ouais. Bon, bah c'est parfait. Alors, ce qui va se passer ce matin, on va continuer la matinale, puisqu'ils sont en train de préparer par groupe des choses dont nous n'en coupons pas l'existence.
5: Oui, hein, mais... Il sait pas.
7: Ça fait triper. Voilà.
5: C'est en ça que je vois qu'il a vieilli, tu vois. Hein? Et des fois, les mots sortent pas.
2: C'est quand je te regarde. Il n'y a rien qui sort. Donc, ils préparent des chroniques, ils vont venir nous en parler. Et puis, voilà, tester aussi la radio, la vraie, entre guillemets, évidemment. En direct, en tout cas. Et alors, tout ce qu'on fait, là, évidemment, c'est filmé sur nos réseaux RCM La Radio. Vous retrouverez ça en vidéo.
7: Et encore une fois, beaucoup de sujets très différents.
2: Elliot, tu sais où tu vas déjà l'année prochaine, là?
7: L'année prochaine, j'aimerais aller au lycée Gérard Mé, qui est un lycée hôtelier pour faire serveur.
2: Et du coup, tu vas amener une web radio ou créer une web radio là-bas, c'est sûr?
7: J'aimerais.
2: Ouais. Je ne sais pas s'il y en a une, peut-être, je ne sais
4: peut-être,
2: pas.
4: Peut-être, oui. Ouais.
7: Quand on a fait la porte ouverte, je n'ai pas vu. Mais
2: voilà.
7: J'aimerais bien en créer une.
5: Nos collègues de là-bas n'ont pas le temps.
4: Tu mettras en route ce projet, Eliott.
0: Tu apprendras à demander des subventions.
2: Voilà. Bon, bah c'est parfait. On va les retrouver tout le monde. Ils sont quoi, une quinzaine cette année, je crois?
4: Oui, là aujourd'hui, ils sont 18.
2: 18, ouais. Eh ben, peut-être des futurs animateurs bénévoles aussi chez nous.
5: Bah écoute, il serait temps, parce que moi je sais pas qui va payer ma retraite pour le moment.
6: On serait ravis d'ouvrir des vocations et
5: relais.
6: Si ça peut créer des vocations, c'est génial.
2: Ah bah on espère bien en tout cas. Et bien voilà pour l'invité du jour.

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1: Bonjour à tous. La France a connu sa nuit la plus chaude jamais enregistrée depuis 79 ans avec 21,6 degrés. Le dernier record daté du 25 juillet 2019 avec 21,4 degrés. Seul 1,2% de la planète a connu une température plus chaude que celle de la France. En réaction, le Premier ministre a activé le niveau 2 du plan Orsan face à cette canicule afin de renforcer la coordination du système de santé. Ce dispositif permet de soutenir les hôpitaux, le SAMU et la médecine de ville en cas de tension durable. Les agences régionales de santé peuvent ainsi organiser la montée en charge des services, adapter les capacités et mobiliser les personnels. De son côté, Éric Ciotti et son groupe UDR ont déposé une proposition de loi pour rendre obligatoire la climatisation dans les établissements scolaires et de santé, en déclarant que la France devait se moderniser et protéger les plus fragiles. La Tour Eiffel, elle aussi, s'adapte aux fortes chaleurs. L'exploitant du monument a annoncé la fermeture à 16h cet après-midi au lieu de minuit 45. En politique, Bruno Le Maire entretient le doute sur une candidature à la présidentielle de 2027. L'ancien ministre de l'économie affirme qu'il annoncera sa décision en octobre et critique le manque de vision du bloc central, tout en affirmant vouloir continuer à défendre ses idées. Du sport et du cyclisme, malgré sa chute sur le Tour Auvergne-Rhône-Alpes, Paul Sexas sera bien au départ du Tour de France le 4 juillet prochain. À seulement 19 ans, le jeune Français devrait devenir le plus jeune coureur engagé sur la Grande Boucle, et ce depuis 1937. Côté football, malgré une longue interruption en plein match pour cause d'orage, la France s'est imposée 3-0 hier face à l'Irak et est donc déjà qualifiée pour les 16e de finale, avant même de jouer le match de vendredi face à la Norvège. Et des rencontres justement aujourd'hui à suivre, à 19h, Portugal-Ouzbékistan, avant que l'Angleterre n'affronte le Ghana à 22h.

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0: La revue de presse de Lunéville à Saint-Dié avec Vosges Matin, Saint-Dié Info et l'Est Républicain. Le CCAS de Saint-Dié attentif aux personnes vulnérables.
2: Face à l'épisode de forte chaleur, la ville de Saint-Dié et son CCAS se mobilisent pour veiller sur les plus fragiles. Depuis hier et jusqu'à aujourd'hui, les équipes contactent par téléphone les déodaciennes et déodaciens de plus de 80 ans dont elles disposent des coordonnées afin de s'assurer que tout va bien et de rappeler les consignes de prévention liées à la canicule. Si vous avez plus de 80 ans ou l'un de vos proches est concerné et vous n'avez pas encore été contacté, n'hésitez pas à vous faire connaître auprès du centre d'action sociale au 03 29 52 39 39 ou de la mairie de Saint-Dié au 03 29 52 66 66 afin d'être inscrit sur le registre des personnes vulnérables.
0: Nouveau président de l'Office de tourisme intercommunal de la Déodacie.
2: L'Office de tourisme destination Vosges, porte d'Alsace, change de président avec l'élection de Benoît Pierrat. Le maire de Raon-l'Étape et vice-président de l'agglomération a été élu lors de la récente installation du comité directeur. Il succède au maire de Plainfin, Patrick Lalvé, qui a été remercié pour son action menée depuis 2014 en faveur de la promotion du territoire. Anne-Sophie Mouchirou, maire de Raon-l'Élo, et Jean-Marie Claude Pierre, représentant la confiserie des Hautes-Vosges, ont été élus vice-présidents lors de cette même séance d'installation du comité directeur.
0: Trophée des sports à Reims.
2: Du comité directeur.
0: Trophée des sports à Reims, l'étape.

0: l'esprit sportif était également à l'honneur et plusieurs récompenses ont été attribuées pour valoriser le comportement, l'engagement et les valeurs sportives.
1: Déplacement du Livrodrome à Baccarat.
0: En raison des fortes chaleurs annoncées cette semaine et afin de garantir les meilleures conditions d'accueil et de confort pour les adolescents, les familles, les auteurs et l'ensemble des participants, le Livrodrome se tiendra finalement au parc municipal Paul Michaud à Baccarat, toujours ce jeudi 25 juin de 9h à 18h. Ce nouvel emplacement plus ombragé et bénéficiant de nombreux îlots de fraîcheur permettra à chacun de profiter pleinement de cette journée exceptionnelle consacrée aux livres, à la lecture et à la créativité dans un cadre agréable et sécurisé. RCM sera d'ailleurs présent dès 9h pour vous faire partager cet événement.
1: Nouveau commandant à la tête du commissariat de Lunéville.
0: S'il a commencé sa carrière à Paris et en région parisienne comme de nombreux gradés, il a travaillé 18 ans à l'hôtel de police nancéen boulevard Lobo. Le nouveau commandant de police de Lunéville, qui remplace le commandant Olivier Gozaille, ne découvre pas Lunéville. En effet, Laurent Bridet a grandi dans le secteur de Baccarat et était lycéen à Bichat. Après sa maîtrise en droit public à la faculté de Nancy, il avait intégré l'école des officiers à Cannes-Écluse, en Seine-et-Marne. Première affectation à la préfecture de police de Paris comme cadre dans une compagnie d'intervention au sein de la direction et de l'ordre public de la circulation. En 2008, il remet le cap en famille sur la Meurthe-et-Moselle, à Nancy plus précisément, où il travaillera boulevard Lobo pendant 18 ans. En 2018, il prend la fonction de chef de l'état-major de la direction départementale et a rejoint officiellement le commissariat de Lunéville le 8 juin dernier. Le commandant divisionnaire fonctionnel rappelle que ses priorités sont celles définies par le gouvernement, les violences faites aux femmes et aux familles et le trafic de stupéfiants, mais aussi la gestion des événements de l'été lunévillois.
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0: Il est 19h.
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2: Bonsoir à tous. Une personne s'est noyée dans le lac d'Annecy et une autre est portée disparue. Les secours mobilisant plus de 50 pompiers poursuivent activement les recherches. Les autorités rappellent les risques liés au choc thermique lors des baignades, notamment par forte chaleur. Et justement, Météo France a rajouté 4 départements à la liste déjà longue pour une vigilance rouge à la canicule demain. Il s'agit du Nord, du Pas-de-Calais, de la Somme et de l'Aisne pour atteindre un total de 58 départements concernés. Par ailleurs, 31 autres restent en vigilance orange et la France a connu sa nuit la plus chaude jamais enregistrée depuis 79 ans avec 21,6 degrés. Les appels au SAMU, eux, sont en forte hausse sur tout le territoire avec plus de 50% en Île-de-France et jusqu'à plus de 60% à Paris par rapport à une journée normale. En réaction à cet épisode, Sébastien Lecornu a activé le niveau 2 du plan Orsan afin de renforcer la coordination du système de santé. Ce dispositif permet de soutenir les hôpitaux, le SAMU et la médecine de ville en cas de tension durable. Dans le même temps, le Premier ministre a annoncé que la proposition de loi contre les violences sexistes et sexuelles sera examinée à l'Assemblée nationale à l'automne. Ce texte qui compte 78 mesures sera étudié en commission en septembre puis en séance début octobre. Un épisode de pollution aux particules touche le sud-ouest. L'Ariège et les Hautes-Pyrénées sont en alerte rouge en raison de poussière désertique venue d'Afrique du Nord. Les autorités appellent les personnes fragiles à la prudence. Et on poursuit avec l'historien et résistant Marc Bloch qui est entré au Panthéon aujourd'hui à l'initiative du président Emmanuel Macron. Auteur de l'étrange défaite, il est régulièrement cité par des responsables politiques de tous bords. Côté sport en cyclisme, malgré sa chute sur le Tour Auvergne-Rhône-Alpes, Paul Sexas participera bien au Tour de France le 4 juillet prochain. Et pour la Coupe du Monde de football, le Portugal affronte en ce moment l'Ouzbékistan, tandis que l'Angleterre défiera le Ghana à 22h.

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Le titre traite de la cupidité, de l'incertitude, de la guerre froide du roi des années 80, avec tout de même un petit sentiment d'espoir pour l'avenir. C'était Genesis avec Land of Confusion. Bonjour les amis, bienvenue dans l'émission où chaque chanson est une madeleine de Proust sonore, chaque mélodie un souvenir qui refait surface. Au programme ce soir, Fleetwood Mac et leur tube Big Love, Cyndi Lauper avec la BO des Goonies, une belle brochette de stars réunies pour la bonne cause avec le collectif USA for Africa, et ensuite un monstre sacré, Michael Jackson avec Thriller, et pour terminer en beauté, les Clash avec Walk de Casbah. Allez, montez le son, Story 80, c'est parti, on ouvre le bal avec les Tears for Fears.

0: chanson écrite et composée par Ray Davies, le chanteur du groupe The Kinks dans les années 80, pendant les sessions d'enregistrement de l'album Kinda Kicks. Une superbe reprise à l'instant. I Go To Sleep, c'était les Pretenders.
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0: Celle d'une légende du rock, Fleetwood Mac et leur tube Big Love. Tout commence en 1967 à Londres, à l'initiative de Mick Fleetwood. Mais ce n'est quelques années plus tard que le groupe prend son envol avec l'arrivée du couple magique Lindsey Buckingham et Stevie Nicks. Avec eux, Fleetwood Mac devient une véritable machine à tube et en 1977, c'est l'explosion. L'album Rumours s'arrache à plus de 40 millions d'exemplaires. Des hits comme Dream ou encore Don't Stop font le tour du monde. Mais en coulisses, c'est un véritable champ de bataille entre les membres du groupe, entre amour brisé et tension explosive. Dans les années 80, chacun prend son envol en solo. Stevie Nicks cartonne, Lindsey Buckingham un peu moins. Mais en 87, ce dernier est prêt à revenir sur le devant de la scène et transforme ce qui devait être son album solo en un nouveau chef-d'œuvre de Fleetwood Mac. Tango in the Night. Buckingham endosse presque tous les rôles, produisant et composant une grande partie des morceaux pendant que les autres membres sont aux abonnés absents. Stevie Nicks, en pleine cure de désintox, n'est présente que 2 semaines sur 8 mois d'enregistrement. Et pourtant, malgré ces conditions chaotiques, Tango in the Night devient un énorme succès. Et parmi les pépites de cet album, un morceau se détache immédiatement. Big Love. Composée et interprétée par Lindsey Buckingham, c'est une chanson chargée d'émotions, reflet de ses relations amoureuses chaotiques depuis sa séparation avec Stevie Nicks. Il chante l'amour, mais un amour qui tient à distance, une sorte de danse passionnée et tourmentée. Pour accompagner la sortie du titre, le groupe mise sur un clip spectaculaire avec des effets spéciaux bluffants et surprise, la présence de Stevie Nicks alors qu'elle ne joue même pas sur le morceau. La pochette du single, quant à elle, est illustrée par une peinture inspirée du douanier Rousseau, clin d'œil aux amours tumultueuses du groupe. Le succès est au rendez-vous, 5e place aux États-Unis, 9e au Royaume-Uni, Tango in the Night enchaîne les tubes avec Little Lies, rappelez-vous, Everywhere et Seven Wonders. Mais alors, qu'une tournée se prépare pour fêter le triomphe, coup de théâtre, Lindsey Buckingham claque la porte au dernier moment. Une dispute mémorable éclate avec Stevie Nicks et il faudra attendre 1997 pour le voir faire son grand retour avec Fleetwood Mac sur la tournée de Dance, un événement qui fera encore exploser les ventes. Et c'est là que Big Love prend une nouvelle dimension. Cette fois, Buckingham l'interprète seul à la guitare acoustique dans une version d'une intensité folle où sa virtuosité fait frissonner le public. Un moment de pure magie musicale qui redonne une nouvelle vie à la chanson. Fleetwood Mac, c'est une histoire de passion, de chaos et de génie musical et Big Love en est le parfait symbole.

0: Oh, j'adore, hein. Extrait de l'album Bodywish, en tête des ventes dans de nombreux pays à sa sortie. Sir Rod Stewart, à l'instant, c'était Baby Jam.
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0: Celle d'un tube légendaire et d'un film culte. Voici la story de la BO du film Les Goonies, Good Air Enough de Cyndi Lauper. Nous sommes en 1985 et Cyndi Lauper est au sommet de la pop. Avec son premier album, elle enchaîne les hits planétaires. Girl, just you want to have fun, time after time, she bop, rien ne l'arrête. Tellement incontournable qu'elle est même invitée à rejoindre le prestigieux We Are The World aux côtés de Michael Jackson et Lionel Richie pour lutter contre la famine en Éthiopie. Et là, un certain Steven Spielberg, en plein travail sur le scénario des Goonies, cherche un artiste pour superviser la bande originale du film d'aventure qu'il produit. Grand fan de cinéma, Cindy est sur un petit nuage à l'idée de travailler avec son idole, mais catastrophe lors de leur rencontre, Spielberg lui propose un concept de clip plutôt simpliste. Elle chanterait devant un écran vert avec un vieux film projeté en arrière-plan. Prof, pas franchement emballé. Cindy lâche un spontané, ce n'est pas très créatif. Peut-être qu'on pourrait faire quelque chose de plus inspiré. Et là, c'est le drame. Vexé, Spielberg claque la porte en déclarant qu'il ne touchera plus à ce projet, car il n'est pas quelqu'un de créatif. Malgré cette bourde monumentale, Cindy prend son rôle à cœur et compose Good Enough avec Arthur Stead et Stephen Broughton Lunt, ses partenaires de Shebop. Elle ressort aussi What a Thrill, un titre coécrit avec John Turi à l'époque de son groupe Blue Angel. Mais elle ne s'arrête pas là, elle sélectionne Luther Vandross, les Bengals, encore méconnus, mais qu'elle a déjà choisi comme première partie de son fun tour, et d'autres artistes pourront enrichir la BO. Malheureusement, Steven Spielberg tranche à nouveau. Il trouve qu'il y a trop de morceaux et en supprime plusieurs au montage final, sauf Good Enough, qui reste dans le film et apparaît même dans une scène où Cindy chante à la télé. Et pour le clip, Richard Donner prend le relais et réalise une véritable aventure en deux parties tournée sur les décors du film avec une partie des acteurs et un casting délirant. Les Bengals, des catcheurs, car oui, à cette époque, Cindy est très proche de l'univers du catch. Sa maman est même Spielberg, et oui, en caméo. Mais l'histoire ne s'arrête pas là. Le label impose un changement de titre pour coller au film. Good Enough devient The Goonies Air Good Enough, un choix que Cindy trouve affreusement kitsch. D'ailleurs, elle n'oubliera jamais cette frustration et dès 1987, elle refusera catégoriquement de chanter cette chanson sur scène. Ce n'est que quelques années plus tard, sous la pression des fans, qu'elle finira par la remettre dans ses concerts. Côté succès, le titre se classe 10e aux États-Unis, mais en Europe, c'est une autre histoire. Seulement 17e en Italie, 49e en Allemagne et quasi inexistant ailleurs. Déçu, Cindy écarte volontairement ce morceau de sa compilation 12 Deadly Sins en 84 et il refera surface sporadiquement sur quelques best-of jusqu'en 2024 où il revient sur l'aide de Canary Sing dans une nouvelle version édite. Comme quoi, même après un parcours chaotique, les Goonies et Cindy sont toujours good enough.
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0: L'Englishman in New York, décrit dans la chanson, n'est autre que le célèbre écrivain et icône gay Quentin Crisp. Lors de son départ pour la Grande Pomme, Sting à l'instant c'était Englishman in New York dans Story 80.
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0: Flashback sur un moment historique où la musique a prouvé qu'elle pouvait changer le monde. Nous sommes au milieu des années 80, l'Éthiopie est ravagée par la famine d'une ampleur dramatique. Des images d'enfants squelettiques, le ventre gonflé par la malnutrition envahissent les écrans du monde entier. Face à cette tragédie, les artistes se mobilisent, oui effectivement, et donnent naissance à l'un des plus grands hymnes humanitaires de tous les temps, We Are The World. Retour sur cette folle histoire qui commence en novembre 1984. Nous sommes en Grande-Bretagne. Le chanteur Bob Geldof, bouleversé par la situation en Éthiopie, montre le projet Band Aid avec Midjour. L'idée à réunir les plus grandes stars britanniques pour enregistrer une chanson caritative en un temps record, d'où des No It's Christmas voient le jour. George Michael, Bono, Paul McCartney, Sting, Duran Duran, Spandau Ballet, ils sont tous là. Et le succès est immédiat. Le titre devient numéro 1 des ventes et rapporte des millions de livres pour l'aide humanitaire. Inspiré par Band Aid, l'acteur et chanteur engagé Harry Belafonte veut créer une version américaine du projet. Son ambition, voire encore plus grand. Pour arriver à ses fins, il s'entoure de Ken Kagen, manager influent, de Lionel Richie, mais aussi d'un jeune prodige déjà couronné de succès, Michael Jackson. Ensemble, ils se lancent dans la composition du titre, à la fois fédérateur et émouvant. Et en quelques jours, et quelques jours plus tard, We Are The World est né. L'enregistrement du titre se déroule le 28 janvier 1985, après la cérémonie des American Music Awards, avec 46 des plus grandes stars américaines, dans un studio de Los Angeles. Quincy Jones, producteur légendaire, prend la direction des opérations. Sa consigne à l'entrée est claire, check your ego at the door, laissez votre ego dehors, imaginez l'ambiance quand même. Dans la même pièce, on retrouve des légendes comme Ray Charles, Dinah Wasp, Bruce Springsteen, Tina Turner, Bob Dylan, Stevie Wonder et bien d'autres encore. Chacun attend son tour pour chanter sa partie, mais tout ne se passe pas toujours comme prévu. Bob Dylan, pourtant icône de la musique folk, peine à trouver le ton juste. C'est Stevie Wonder qui vient à sa rescousse en l'imitant, provoquant un fou rire général. De son côté, Cyndi Lauper doit retirer ses bracelets bruyants qui perturbent les micros. Et puis, une absence se fait remarquer, celle de Prince, qui refuse de participer mais propose d'envoyer une chanson solo à la place, ce qui est évidemment poliment refusé. Le 7 mars 1985, We Are The World est enfin disponible dans les bacs et c'est un raz-de-marée. 800 000 exemplaires vendus en une seule journée, un record absolu. Le single devient le plus vendu de l'histoire de la pop américaine et rapporte plus de 60 millions de dollars pour l'Éthiopie. L'impact est mondial, la chanson est diffusée sur toutes les radios, les artistes sont acclamés pour leur engagement. Et le projet marque à jamais l'histoire de la musique. Et si vous voulez en savoir encore plus, direction Netflix. Un documentaire récent plonge dans les coulisses de cette nuit magique et révèle les petits secrets de l'enregistrement. Des tensions, des fous rires, des moments d'émotion, tout y est. Un projet unique, une chanson culte, une mobilisation sans précédent. We Are The World, c'est la preuve que la musique peut rassembler et changer.

0: Extrait de l'album de Head of the Door, In Between Days, permet au groupe de se faire véritablement connaître dans le monde entier en 1986, se classant pour la première fois aux États-Unis dans le Billboard Hot 100 et atteignant le top 40 dans de nombreux pays européens. The Cure à l'instant dans Story 80.
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0: Retour sur un moment, un monument de la musique, un choc culturel planétaire, Thriller de Michael Jackson. On est au tout début des années 80, Michael est déjà célèbre avec les Jackson 5, il a conquis l'Amérique. En solo, il a enchaîné des tubes, son dernier album Of The World est un succès immense. Mais lui ne se satisfait pas de ses louanges, il veut aller plus loin, il veut bousculer le monde, il veut graver son nom dans l'histoire. Il s'entoure alors de son complice Quincy Jones pour créer un projet hors norme. Thriller. Sorti en novembre 1982, l'album est un séisme. Un mois après sa sortie, il dépasse le million d'exemplaires vendus. Il inonde les ondes avec des titres devenus légendaires. Beat It, Billie Jean, Wanna Be Starting Something ou encore Human Natures. Chaque morceau est une claque, mais c'est bien le titre Thriller qui va propulser Michael Jackson dans une autre galaxie. Le clip devient l'arme fatale. Michael est toujours à la recherche de nouvelles idées, tombe sur le Loup-garou de Londres, un film d'horreur signé John Landis. Séduit par l'univers, il contacte directement le réalisateur pour lui proposer un projet fou, transformer Thriller en mini-film d'horreur dansé. Résultat, 13 minutes de spectacle visuel et sonore, un court-métrage terrifiant, fascinant, innovant, un clip jamais vu auparavant. Michael se métamorphose en zombie, danse au milieu des morts, joue sur les codes du cinéma d'épouvante. La chorégraphie devient iconique, le rire de Vincent Price glace le sang. Le clip fait exploser toutes les normes, le budget d'ailleurs est colossal, mais pour financer cette folie, une chaîne de télé achète les droits du making-of, et cette chaîne, c'est MTV, qui à l'époque ne diffuse quasiment aucun artiste noir, mais est poussé évidemment à réagir. Grâce à Thriller, la chaîne finit par passer le clip, et là, c'est l'explosion, l'audience est 10 fois supérieure à la normale. Ce n'est plus seulement un tube, c'est un raz-de-marée culturel. Le clip est vendu en VHS à plus de 9 millions d'exemplaires. Il est étudié, imité, adulé. Il devient une référence mondiale. Histoire d'amour mise en scène entre Michael et Ola Ray fait couler de l'encre. Certains disent qu'elle aurait dépassé la fiction, mais ce que retient le public, c'est cette énergie, ce style, cette mise en scène, ce Michael Jackson plus charismatique que jamais. À 25 ans, il devient une icône planétaire. En 2009, le clip entre au National Film Registry de la Bibliothèque du Congrès, un honneur réservé aux œuvres ayant marqué l'histoire des arts. Thriller n'est plus qu'un simple clip, c'est un patrimoine culturel. Aujourd'hui encore, Thriller reste l'album le plus vendu de tous les temps, plus de 100 millions d'exemplaires dans le monde. Michael Jackson, malgré les polémiques, reste une figure artistique incontournable qui génère toujours des millions de recettes. Il inspire toujours autant, son œuvre est éternelle et Thriller, ce chef-d'œuvre né de l'audace et de la démesure, continue de nous faire frissonner tous les jours.
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0: Et oui, souvenir d'une série culte des années 80, Miami Vice. À l'instant, c'était James Hammer.
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0: Celle d'une histoire rock'n'roll digne d'un film avec un groupe qui ne fait jamais rien comme les autres. Voici le Clash et l'incroyable saga de leur tube Rock the Casbah. Tout commence en 1976, en pleine effervescence punk à Londres. The Clash, c'est d'abord un cri de révolte, un groupe qui balance du punk furieux, tout en souffrant sur d'autres styles. Reggae, funk, ska, dub, rien ne les arrête. Après l'énorme projet Sanguinasta, en 1980, un triple album ultra expérimental, les tensions montent, le groupe doit choisir une direction pour la suite. Trop complexe, trop long, Joe Strummer et Paul Simonon veulent revenir à quelque chose de plus direct, plus percutant. Michael Jones, lui, préfère des morceaux longs et dansants, et au milieu, le batteur Topper Redden, absorbé par ses problèmes de drogue. L'ambiance est électrique, mais c'est dans ce chaos que va naître une pépite. Un jour, en studio, Topper Redden se retrouve seul, plutôt que d'attendre ses camarades, qui débarquent souvent des heures en retard. Il commence à enregistrer un petit riff de piano, puis l'enchaîne avec une ligne de basse funky, puis une batterie implacable, et en quelques heures, il pose la base de ce qui va devenir Rock the Casbah. Quand les autres membres arrivent enfin en studio, ils sont scotchés. C'est un tube en puissance. Pour les paroles, c'est Strummer qui s'en serge et invente une histoire décalé sur un roi du Moyen-Orient qui interdit la musique rock mais voit son peuple se rebeller et faire trembler la casbah au rythme du rock'n'roll. Le message est fort, la chanson ultra efficace et le succès ne tarde pas. Sorti en 1982, Rock the Casbah devient l'un des plus gros hits de combat rock, leur cinquième album. Aux États-Unis, c'est l'explosion. Le morceau grimpe jusqu'à la 8e place du Billboard Hot 100 et devient le seul single de The Clash à atteindre le top 10 là-bas. En Angleterre, le succès est plus modéré avec une 3e place seulement, mais le morceau prend une ampleur incroyable grâce à MTV qui diffuse le clip en boucle. Tourné au Texas en 1982 par Don Lett, il met en scène un duo improbable, un autostoppeur arabe et un chauffeur de limousine juif orthodoxe qui deviennent inséparables, dansent ensemble, font la fête et finissent au concert de The Clash. Un message fort, un clip culte et une image qui restera gravée dans l'histoire du rock. Mais alors que Rock the Casbah grimpe dans les charts, The Clash impose. Topper Redden est viré avant la sortie du clip, incapable de gérer son addiction à l'héroïne. Ironie du sort, il n'apparaît même pas dans la vidéo de la chanson, remplacé par le batteur d'origine Terry Shims. Mike Jones, en conflit avec Strummer et Simonon, est lui aussi remercié après la tournée. Le groupe, amputé de deux de ses membres clés, ne s'en remettra jamais. Malgré sa séparation de Clash en 1985, le morceau reste une référence absolue. Il est repris dans des films, des pubs et même utilisé parfois à contresens dans des contextes politiques. John Strummer, jusqu'à sa mort en 2002, continuera à la jouer avec son groupe post-Clash de Mescaleros. Il est considéré comme l'un des sommets de sa carrière et à juste titre. Un groupe imparable qui doit tout au génie de Topper Redden, un texte visionnaire dénonçant l'interdiction de la musique dans certains pays, notamment en Iran, après la révolution de 1979. Un message intemporel sur la liberté d'expression et de pouvoir, le pouvoir de la musique. Aujourd'hui encore, plus de 40 ans après, Rock the Casbah résonne avec la même force. Alors montez le son et faites trembler la Casbah.
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